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pas tes euros. Place ta confiance en moi. Je vais revenir bientôt. C'est l'Europe qui t'intéresse, non? Wallahi, moi, Karamoro, je vais faire de toi un moro. Bonjour, bonjour. Je m'appelle Eugène Doumbia Bili Bili Lamine Kébé. Mais mes parents, depuis que je suis tout petit, ils m'appellent bébé. Quant à mes amis, eux, ils m'appellent Tebé. Pourtant, j'ai eu beau leur dire, hein. Non, les gars, moi, c'est pas Tebé, c'est Kébé. Ah, mais comme il n'y a rien à faire, la Tebé, là, c'est resté. Ça va bientôt faire 3 jours que j'attends Karamoro, mon sauveur. Il a dit qu'il va m'aider à fuir le pays. Bon, en moyennant la sueur de mon dur labeur. Tout ça parce que la France joue les plus dorénavant et refuse de se faire pénétrer. Mais là où Karamoro est puissant, c'est que pour 2 millions de francs CFA, il va m'obtenir un visa pour y résider. Ces papiers-là deviennent vraiment difficiles à obtenir dès... C'est pourquoi cette somme, moi, je n'ai pas hésité à la lui fournir. Au prix de 1000 sacrifices, oui, cela va sans dire. Étant donné que chez les Québécois, nous avons des difficultés partout, même pour nous nourrir. Moi, j'ai été dans le maquis familial, le bar de mon papa. Et je l'ai convaincu qu'à tout prix, il fallait qu'on vende ça. C'est là qu'il a osé me dire, mon fils, pourquoi? J'ai dit, pourquoi? Pour aller en France, là où il y a l'argent, toi-même, pourquoi tu me demandes ça? Assieds-toi juste, ferme tes yeux et imagine. Quand je vais envoyer Western Union tous les mois, là, tu vas même oublier tes dures origines. Voilà. C'est pour ça que j'attends dans le maquis de l'aéroport, tout seul avec mon sac de sport, que Karamoro m'apporte le jazz, enfin, l'objet de notre accord, qui était stipulément « Vas-y, donne-moi l'argent, patiente-moi ici, je reviens tout de suite. » Un peu perplexe, j'ai demandé quand même « Quand ?» Il m'a dit « Demain. » J'ai dit « Demain quand ?» C'est là qu'il a regardé sa montre et m'a dit « Bon, demain, de la semaine prochaine comme ça, ça te va ?» J'ai dit « Bon, d'accord. » Bah, si c'est ce demain-là, d'accord. Bah, à plus, quoi. Coro, c'est bien, tu m'as donné tes euros. Tu as placé ta confiance en moi, mon frère. C'était pas trop tôt, hein. Bon, pour l'Europe, il va falloir patienter. Cette destination, tu sais, beaucoup d'autres la veulent. Et sur la liste des prétendants, malheureusement, tu n'es pas le seul.

Ça va maintenant faire 15 jours que j'attends l'autre port, là. À boire des bières au maquis, on m'a même surnommé le soulard de l'aéroport. La rage au cul, les sourcils froncés. J'ai tellement galéré ici que j'ai pris l'accent français. Je ne buvais jamais, rien qu'aujourd'hui j'en suis à mon 12e cajot de flag. Mais pas d'autre choix que de l'attendre, impossible que je le rate. Il faut que je parte, alors je squatte l'aéroport et je m'hydrate. Pourtant j'aime mon pays, mais faut avouer que c'est devenu dur d'y vivre. Et si tes visions d'Afrique sont pures, mon pote, ben c'est que ton cerveau givre. Bien sûr, on y trouve de merveilleux sites touristiques, au détour de vestiges historiques et de surprenantes fouilles archéologiques. Il paraît même que les chercheurs y ont trouvé la première bite. D'accord, j'avoue, le berceau de l'humanité est bercé de souvenirs. Mais entre nous, les souvenirs, c'est cool, mais c'est pas ça qu'on mange. Nous, les Africains, on nous a tellement pillés que pour profiter de nos richesses, il faut qu'on s'achète un billet. Alors moi, à Kébé, ça va, j'ai le mien en poche. Tu m'as bien eu, Kalamoro. Mais t'inquiète. Salut mes proches et ma bien-aimée. Et à bientôt peut-être, avenue Foch, avec ou sans papier.

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2: Bonjour à tous, nous nous retrouvons aujourd'hui à Cahors pour partir à la découverte de la Fabrique francophone, un lieu hybride qui accueille les imaginaires du monde francophone et qui met en lumière la diversité des expressions culturelles. Nous allons rentrer tout de suite dans le bâtiment pour y rencontrer Cédric Brossard, la personnalité clé du projet de la Fabrique francophone. Suivez-moi. Alors la Fabrique francophone a pris racine et est née grâce à la compagnie ACT que vous avez créée.
3: J'ai monté la compagnie ACT dans le Lot en 2007. Et entre 2007 et 2020, on a vraiment travaillé autour des écritures francophones vivantes, toujours en lien avec des auteurs vivants. J'ai toujours tenu à intégrer les autrices et les auteurs avec qui je travaillais dans l'ensemble du processus de création. Moi, j'ai beaucoup fonctionné sous forme de compagnonnage avec Gustave Akakpo, avec Akimba, avec Giovanni Wansou, notamment, qui sont vraiment des auteurs avec qui on a cheminé pendant un temps, avec des commandes d'écriture, avec des résidences, des actions sur le territoire, etc.
2: La Fabrique francophone répond à quels besoins sur le territoire aujourd'hui ?
3: L'envie, c'était aussi de partir de ce qui existe en se disant « il y a peut-être en fait des endroits à combler ». Parce que de la pratique amateur, il y en a, mais en même temps, il n'y a pas vraiment de lieu qui arrive à créer de la rencontre, de la connexion, de la relation entre professionnels et amateurs.
4: Aujourd'hui, vous défendez une vision engagée de la culture.
3: La culture, ça n'est plus juste une notion d'art, ça n'est pas un champ sectoriel comme on le vit beaucoup trop en France, c'est un enjeu de relation, de dignité et d'expression de notre appartenance à l'humanité. Donc la Fabrique francophone est là pour essayer de proposer une autre approche.
4: Pendant 3 ans, chaque troisième week-end de juin, la Fabrique francophone a organisé On dit quoi ? Une manifestation littéraire et citoyenne à Cahors. Alors pourquoi vous avez eu besoin de créer cette manifestation citoyenne ?
3: Les activités de résidence, faire un club théâtre, se rapprocher des jeunes, faire de l'enregistrement musical, aller rencontrer les personnes les plus précarisées, les personnes qui subissent des déterminismes, qui sont victimes de discrimination, essayer vraiment de travailler surtout les mécaniques dont j'ai parlé tout à l'heure. En même temps, on s'est rendu compte que tout ça, c'était un travail très souterrain. On essaye de faire venir tout le monde pendant 3 jours. Les artistes, tous les invités étaient logés chez l'habitant. On propose, on va dire, des restitutions, une mise en lumière de ce qui s'est fait.
4: C'est le moment de vitrine.
3: C'est un moment vitrine. Ce que j'ai envie de dire à tous les auditeurs de la région Occitanie, pour moi, la beauté de la France, c'est son immense diversité, à tous les niveaux. Cette diversité culturelle, diversité sociale, voilà.
2: Ce numéro de 180 secondes a été réalisé par Radio Présence Lot pour l'Assemblée régionale des radios associatives dans le cadre d'un partenariat avec la région Occitanie, Pyrénées, Méditerranée.

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0: Et c'est l'heure d'un nouveau journal. Bonjour Marion Cazeneuve.
2: Bonjour Paul, bonjour à tous. On est en Espagne dès le début de ce journal où le gouvernement socialiste de Pedro Sanchez encaisse un échec. Le Parlement rejette les deux textes qui devaient résoudre la crise du logement. Et malgré une mobilisation de plus en plus importante dans la rue. Mobilisation importante également en France. Le mouvement lycéen se poursuit, des blocages d'établissements émaillés de violences de la part de manifestants mais aussi de la police. La Lettonie organise aujourd'hui des élections législatives dans un contexte de guerre en Ukraine tout près de ses frontières. On parlera aussi de ces manifestations organisées dans plusieurs pays du monde aujourd'hui contre l'utilisation des pesticides.
0: Et puis Marion, en football, premier accro pour l'équipe de France version Zidane. Les Bleus tenus en échec un partout par l'Italie en Ligue des Nations hier. On y revient dans le journal des sports après cette édition. L'Espagne s'enlise dans une crise politique et sociale.
2: Après le choc de l'expulsion d'une octogénaire, Marie-Carmen Abascal, dont le loyer avait presque quadruplé, le gouvernement présentait hier deux textes pour mieux encadrer le droit au logement, le droit des locataires. Ces textes prévoyaient notamment d'interdire les expulsions jusqu'à 2030 et de prolonger de 2 ans les bails qui arrivent à leur terme. Ils ont été donc rejetés hier au Parlement à Madrid. Madrid où l'on vous retrouve, François Musso. Après ce camouflet donc pour l'exécutif socialiste, François, à quoi s'attendre désormais en Espagne ?
3: Bien, la première chose, ce sont des manifestations dans la rue, à Madrid et ailleurs. La mobilisation a été annoncée par le syndicat des locataires qui coordonne la colère populaire depuis maintenant une semaine et l'éviction donc de l'octogénaire Marie-Carmen de son logement, l'étincelle de la rébellion. L'importance de ces manifestations va être cruciale alors même que des pluies sont annoncées tout le week-end. Il faudra voir notamment si les protestataires continuent de camper à la Puerta del Sol à Madrid et surtout s'ils annoncent une grève générale. Ce baromètre social sera très certainement le principal facteur que va prendre en compte Pedro Sanchez pour décider que faire. La grande question est de savoir s'il va, oui ou non, convoquer des élections anticipées pour fin novembre ou début décembre. Tous les dirigeants socialistes l'y encouragent, espérant que le nouveau scrutin soit un plébiscite sur le drame du logement et permette ainsi à la gauche de remonter la pente alors que les sondages donnent la droite majoritaire. D'après de nombreux médias, Pedro Sanchez devrait prendre sa décision au cours de ce week-end.
2: François Musso, en direct de Madrid pour RFI.
0: Autre mobilisation massive, cette fois en France où les lycéens vont poursuivre leur blocage.
2: Pas convaincus de leur rencontre avec le ministre de l'Éducation, Édouard Geffray a reçu hier 3 syndicats lycéens. Il a promis un plan d'action pour accélérer le remplacement des professeurs. Les élèves déplorent leurs conditions de travail avec des établissements insalubres, des classes surchargées, trop de profs qui ne sont pas remplacés. Hier encore, plus de 700 lycées étaient perturbés sur les 3700 que compte le pays. Une mobilisation émaillée de violence du côté des manifestants, mais aussi de la police, Sylvie Coffi.
4: Les images sont d'une rare violence. A immédiatement réagi le ministre de l'Intérieur, Laurent Nunez, suite à l'agression d'un policier à Belfort. On y voit un fonctionnaire être poursuivi par plusieurs personnes, puis jeté à terre et frappé. En marge des blocages organisés aux abords des lycées, le policier a été volontairement ciblé par des tirs de projectiles. Une enquête a été ouverte par le procureur de Belfort pour tentative d'homicide volontaire. Et ce n'est pas un cas isolé. En marge des cortèges, des individus extérieurs au mouvement de protestation lycéenne venus pour casser, ils ont été identifiés. En face, les forces de l'ordre, elles, sont également accusées de violences policières sur les manifestants. Un lycéen de 14 ans qui filmait la police a eu la mâchoire fracassée par un tir de LBD lors d'un blocage à Saint-Ouen-l'Aumône en banlieue parisienne. Alors que le défenseur des droits s'est saisi jeudi dernier pour faire toute la lumière sur ces faits, l'IGPN, la police des polices, mène 3 enquêtes sur des faits similaires.
2: Sylvie Coffi. Depuis lundi, plus de 5000 personnes ont été interpellées. Après leur rencontre avec le ministre de l'Éducation, les organisations lycéennes appellent à poursuivre la mobilisation, notamment mardi lors d'une grande journée de manifestation nationale.
0: Et on y revient justement après ce journal avec notre invité Marius Ménil. Il est co-secrétaire général de l'Union syndicale lycéenne. La Russie poursuit ses frappes sur des lieux stratégiques de la capitale ukrainienne.
2: Ces frappes ont touché tôt ce matin un important pont de Kiev, le pont Nord Pivnichny, 2 jours après l'attaque du pont Sud Pivdeni. Ces attaques perturbent La circulation, ce sont les plus importantes sur des ponts majeurs depuis le début de la guerre à grande échelle lancée par Moscou en février 2022.
0: Et c'est dans ce contexte, Marion, que la Lettonie organise des élections législatives.
2: Scrutin dans un pays balte, membre de l'OTAN, habitué aux incursions de drones sur son territoire. La Lettonie accueille des milliers de réfugiés ukrainiens et le parti de centre-droit Liste Unie, parti pro-européen du Premier ministre sortant, est donné en tête des intentions de vote. Si la menace russe plane sur le scrutin, elle n'est ni imminente ni traitée comme une priorité par les candidats. C'est ce qu'explique Céline Bayou, rédactrice en chef de la revue en ligne Regard sur l'Est.
5: Je pense qu'il y a à la fois une conscience très forte en Lettonie d'être en première ligne, puisqu'ils sont à la frontière. Et en même temps, on a en ce moment vraiment un discours qui est assez intéressant de la part des autorités dans les trois pays baltes, qui sont en mode n'exagérons pas la menace militaire directe sur nos territoires, en tout cas imminente. Il n'y a pas de menace conventionnelle imminente. Ça crée une espèce de situation qui paraît quasiment contradictoire, où à la fois il y a une grande angoisse. Et en même temps, il y a un discours qui se veut un peu rassurant auprès des populations pour dire cette menace, elle n'est pas imminente, donc il faut traiter le sujet différemment, en fait, et notamment une réflexion sur comment on traite la question de la prétendue hybridité, c'est-à-dire de la multiplication des menaces russes sur les territoires de l'UE et de l'OTAN. Auprès des électeurs, ça peut créer aussi une situation un petit peu, enfin, dans leur réflexion, une espèce d'ambiguïté, en fait, sur à quoi s'attendre.
2: Céline Bayou, rédactrice en chef de la revue en ligne Regard sur l'Est, propos recueillis par Julien Chavanne.
0: La Russie, on l'a vu, qui est de plus en plus isolée en Europe et qui, dans le même temps, continue de se rapprocher de pays africains comme le Togo.
2: Les deux pays organisaient cette semaine à Lomé une réunion de coopération sur 3 jours selon African Initiative. Il a été question de la création d'un corridor de transport de marchandises russes en Afrique de l'Ouest via le Togo. Il y a un an déjà, Lomé et Moscou avaient signé un accord de coopération militaire. Thierry Vircoulon est chercheur associé à l'IFRI. Il revient sur ce rapprochement Togo-Russie qui est à la fois politique et logistique.
6: Le Togo a une sorte d'intermédiaire important parce qu'il essaye d'aider l'AES, et notamment par rapport à la CEDEAO. Il a tenté de faire le médiateur et il devient un des corridors logistiques pour les pays de l'AES et également pour les troupes russes de l'Afrika Korps qui se trouvent dans l'AES. Moscou a mis en place 2 corridors logistiques pour alimenter ses hommes qui sont au Sahel, que ce soit au Mali, au Burkina Faso ou au Niger, l'un par le port de Conakry et l'autre par le port de Lomé. Et donc là, il y a l'idée d'un corridor de transport, donc de quelque chose de plus important qui permettrait en effet de désenclaver l'AES. Et là, les Russes appuieraient ce désenclavement via le Togo et notamment le port de Lomé pour créer un axe de transport qui permette aux pays de l'AES de faire de l'import-export plus facilement.
2: Et Thierry Vircoulon, chercheur associé à l'IFRI, il était joint par Magali Lagrange. Les combats se poursuivent dans le nord de l'Éthiopie entre l'armée fédérale et les rebelles tigréens du TPLF, alors qu'une milice pro-gouvernementale affirme avoir pris le contrôle de l'aéroport de Mekele, la capitale du Tigré. Mekele où converge donc les combats, l'armée a en effet lancé une contre-offensive en début de semaine, un peu plus au sud, dans la région de l'Amara. Elle a pris le contrôle de plusieurs localités ces derniers jours. Amnesty International appelle de son côté à une réunion d'urgence de l'Union africaine. Face à la flambée des prix du carburant, les membres du G7 puisent dans leur stock stratégique de gazole. Jusqu'à 100 millions de barils vont être libérés dans les 4 mois. C'est ce qu'a dit hier Emmanuel Macron, le président français, à l'issue d'une visioconférence avec les autres membres du G7. Décision prise sous pression américaine. Donald Trump, le président américain, menaçait d'un embargo sur ses exportations de gazole. Si les hostilités sont à l'arrêt depuis plusieurs semaines entre l'Iran et les États-Unis, elles se poursuivent en revanche entre les rebelles houthis du Yémen et l'Arabie saoudite. Les houthis ont déploré hier plus de 90 frappes saoudiennes sur le Yémen, notamment sur la capitale, Sanaa.
0: Aux États-Unis, un rassemblement en hommage à Jamal Khashoggi.
2: C'était hier à Washington, 8 ans, jour pour jour, après l'assassinat de ce journaliste saoudien critique de la monarchie. Il était tué au consulat d'Arabie saoudite à Istanbul. La CIA américaine a directement pointé du doigt dans ce meurtre le prince héritier Mohamed Ben Salman. Les proches de Jamal Khashoggi ont donc tenu à se rassembler hier pour dénoncer l'impunité dont bénéficie le dirigeant, ainsi que son retour en grâce dans les cercles diplomatiques occidentaux. Vincent Souriau était à ce rassemblement à Washington.
7: Ils sont une grosse dizaine, pas plus, les rares membres de la dissidence saoudienne en exil, comme le défenseur des droits humains Abdullah Al-Aoud, qui regrette la diplomatie bien trop conciliante de Donald Trump vis-à-vis de l'Arabie saoudite.
8: Les États-Unis sous Donald Trump ont une approche purement transactionnelle. Rien sur les valeurs démocratiques. Personne n'est tenu responsable de rien. Et lorsque l'administration dit qu'elle soutient d'abord les citoyens américains, il y en a ici avec nous dont la famille est en prison en Arabie saoudite. Moi-même, 19 de mes proches ont l'interdiction de voyager en raison de ce que je dis ici, de mon militantisme et de mon travail politique.
7: Le cercle rapproché de Jamal Khashoggi n'attend pas grand-chose de l'administration américaine. En revanche, il attend beaucoup de la France, puisqu'un juge d'instruction français s'est saisi d'une plainte de Reporters sans frontières pour enquêter sur son assassinat. Nous espérons, nous dit-on, que cette enquête judiciaire débute le plus vite possible à Paris. Vincent Sonjou, Washington RFI.
2: Du Kenya à la France, en passant par le Pakistan, la Suisse ou encore l'Indonésie, de nombreuses manifestations sont organisées aujourd'hui à travers le monde contre l'utilisation des pesticides. Des marches donc sur tous les continents avec une cible. En particulier, le géant Syngenta, numéro 1 mondial des pesticides. Précision avec Simon Rosé.
9: En France, le principal rassemblement doit partir d'un village de Normandie à quelques kilomètres d'une usine du géant de l'agrochimie Syngenta. Paysans, victimes de pesticides, riverains et salariés de la chimie réclament notamment l'arrêt des productions les plus toxiques et de l'exportation vers d'autres continents de pesticides pourtant interdits en Europe. Une pratique dénoncée par les organisateurs comme une forme de colonialisme chimique. Analyse partagée à des milliers de kilomètres de là, au Kenya, Susano Witi y est agricultrice.
10: Celui qui te nourrit, il te contrôle. La souveraineté alimentaire, c'est une question de contrôle sur ce que tu cultives. Tout ce que le Nord développe et déverse vers le Sud signifie qu'il veut contrôler nos systèmes alimentaires. C'est ce que nous devons continuer de refuser.
9: Pour les mouvements paysans mobilisés sur plusieurs continents, l'enjeu dépasse donc celui de l'usage des pesticides et de leurs conséquences sanitaires et environnementales. Il s'agit de dénoncer également la dépendance aux multinationales pour redonner le contrôle des semences aux agriculteurs eux-mêmes. Joint par RFI, Syngenta affirme de son côté accompagner tous les agriculteurs en développant des solutions innovantes pour répondre aux enjeux de production agricole, du changement climatique ou de sécurité alimentaire.
2: Les précisions de Simon Rosé du service climat-environnement de RFI.
0: Merci beaucoup. Marion Casanova. Dans moins de 10 minutes, nous accueillons notre grand invité ce matin, Marius Ménil. Il est co-secrétaire général de l'Union syndicale lycéenne. On va revenir avec lui sur...
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0: Super.
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2: En septembre 2023, le glacier de Sarène, dans les Hautes-Alpes, est officiellement déclaré disparu. Sous l'effet du dérèglement climatique, il ne reste plus aucune plaque de glace et les mesures s'arrêtent. Pour marquer les esprits et commémorer, une poignée de scientifiques, glaciologues et habitants de la région se sont rendus sur place le dimanche 31 août 2025. Entre témoignages d'intimes du glacier et discours scientifiques, le documentaire s'immerge dans cette randonnée sous forme d'hommage funèbre. Je m'appelle Brice Andlauer, je suis réalisateur de documentaires sonores et musicien. Pour le voyage radiophonique, vous allez donc écouter ce documentaire sur le glacier disparu de Sarène que j'ai réalisé pour le média Silence Podcast. Et pour compléter l'écoute, je vous propose également à la fin du documentaire deux extraits d'un autre projet qui me tient particulièrement à cœur. Avec l'écrivaine Alice Ego, nous avons mis en musique et en son deux de ses poèmes, dont le premier est inspiré d'un glacier islandais. Restez jusqu'au bout pour découvrir tout cela. Bon voyage.
3: Ça fait peur et c'est froid. C'est un peu menaçant le glacier. Avant la naissance du tourisme puis de l'alpinisme, les glaciers étaient représentés comme des bêtes immondes qui descendaient des mondes affreux, quoi. C'était des dragons, c'était des bêtes féroces qui engloutissaient, d'où sortaient des torrents tumultueux. Et donc, même si on est complètement sorti de cet imaginaire-là, poser le pied sur un glacier, ça nous fait un peu comprendre d'où il vient, quoi. Parce qu'on a l'impression d'être sur le dos d'une bête. Et surtout quand on connaît un peu le fonctionnement des glaciers. Les glaciers, c'est ni plus ni moins que de la neige accumulée qui s'écoule dans la pente du fait de la gravité. Et donc, même si c'est complètement imperceptible pour nos sens, on est sur quelque chose qui est en mouvement, quoi. Et donc, on est sur le dos d'une bête en mouvement. Et... voilà, ça fait peur et c'est froid.
4: Donc là, on est dans la vallée de l'Oisan, qui est la vallée qui est entre Grenoble et Briançon. On est en train de monter sur une piste d'exploitation 4x4 pour se rendre sur le lieu de l'ancien glacier. C'est une randonnée qui va faire... 2h30, 3h, il y a à peu près 1000 mètres de dénivelé. Le cadre est assez anthropisé, c'est-à-dire qu'au loin on voit des canons à neige, on voit la marque de l'humain sur le paysage.
5: Et on voit quand même pas mal de glaciers qui sont encore là, quoi.
4: Ah, bien sûr, bah là on est en face du parc national des Écrins, donc on est en face du glacier de la Muselle, là. On est en face de la Mèche qui est sublime, on est en face du glacier de Mont-de-Lan, du glacier de la Girose, dont une partie effectivement est exploitée pour le ski. C'est les derniers espaces naturels préservés qui sont la marque du sauvage, quoi. Donc Benoît Chanas, je suis secrétaire adjoint de l'IGSSAO, la société des Alpes occidentales de l'International Glaciology Society. Je suis géographe et j'habite à Grenoble et je suis résident depuis très longtemps en résidence secondaire à l'UES. J'ai connu Sarène parce que depuis que j'ai 6-7 ans, je skie dessus. J'ai mes parents qui très tôt ont acheté un studio à l'Alpe d'Huez, donc j'ai passé une bonne partie de mon enfance sur Sarène et à l'Alpe d'Huez. Jusqu'à avec mes cousins, j'ai un souvenir, c'était très poudreux, il y avait beaucoup de neige, il n'y avait pas trop de monde. Bon, on avait un bon niveau, hein, on faisait des pistes noires, on était des bons skieurs, et c'est des très bons souvenirs d'adolescence. Le glacier en hiver, il était plutôt invisible, il était sous les pistes, donc on ne le voyait pas, il était recouvert de neige. Après, plus tard, jeune adulte, quand j'ai commencé à randonner dans le coin, effectivement, on voyait une masse de glace plutôt sombre parce qu'il y avait des débris au feu qui le recouvraient. Et si on n'était pas initié ou si on n'avait pas un œil un peu averti, on ne se doutait pas qu'il y avait un glacier, quoi, parce qu'il était d'une taille relativement réduite. C'était une présence assez discrète parce qu'il se confondait plutôt dans le paysage.
5: Est-ce que tu te souviens du moment où tu as pris conscience de sa potentielle disparition future?
4: Ouais, c'est en fréquentant le cercle scientifique de l'IGS où on a discuté un peu du suivi glaciologique du glacier et finalement je m'en suis rendu compte un petit peu en dernière minute quand il a fallu organiser les funérailles en 2023. J'en avais pas trop conscience avant mais, parce que j'étais pas dans les cercles scientifiques qui vont bien. C'était sentimental parce que c'est vraiment un endroit où j'ai passé des très bons moments adolescents avec mes cousins, ma sœur, quand on faisait du ski. Donc, qui dit piste de Sarène, finalement dit aussi glacier de Sarène. C'est bien qu'il y ait une mobilisation pour se souvenir de ça et puis qu'on continue à communiquer sur les processus en cours, sur le retrait glaciaire. Ça illustre le fait qu'on vieillit, quoi, que l'humanité vieillit. Elle avance vers un âge post-industriel, quoi, donc... Je ne vais pas dire qu'elle va mourir, mais il faudrait qu'elle se ressaisisse, quoi.
5: Qu'est-ce qui va rester de Sarène, d'après toi?
4: Bon, il va rester un souvenir, il va rester quelques écailles de glace. Ouais, c'est une bonne question, je n'ai pas entièrement la réponse.

0: c'est le relief ombré. Ouais. Tu amènes tes lidars, c'est tout frais, hein, ça.
1: T'as mis les balises dessus ?
0: J'ai indiqué, non, les ronds rouges, c'est les marque-repères de la carte 1906. Et je voulais qu'on s'arrête à l'endroit jusqu'où arrivait le glacier en 1906.
1: Ouais.
0: Qui est à...
2: au-dessus de la retenue de l'air fini. Hein.
0: Oui, je pense à ça, voilà. Le glacier est à peu près là, quoi. Voilà. Ouais, on n'est encore pas là. Non, par là, puis on va faire la traversée, puis ensuite on va faire les...
1: Les aides qui sont là, elles sont juste au-dessus.
0: Voilà, ouais.

0: Donc, je vais commencer à tour de présentation.
1: Philippe Chenaïche, donc moi je suis géographe, je suis professeur de géographie physique à l'Institut d'urbanisme et de géographie alpine. Par ailleurs, je préside cette année l'association IGSSAO, ça veut dire International Glaciological Society, section Alpes occidentales. Aujourd'hui, je suis à titre de l'IGS, comme co-organisateur de l'événement.
2: François Vallat, je suis étiqueté glaciologue et je suis à la retraite depuis 24 ans. Voilà. Et j'ai fait pendant plus d'un tiers de siècle des mesures sur Sarène.
3: Je m'appelle Louise Philippi, je suis réalisatrice et je travaille en ce moment sur un documentaire sur la fonte des glaciers et la solastalgie. C'est une notion qui a été théorisée par un chercheur australien dans les débuts des années 2000 pour décrire ce sentiment de perte, de deuil qu'on peut avoir face à la disparition d'un milieu naturel, d'un habitat. C'est pas vraiment de l'éco-anxiété ni vraiment de la nostalgie, mais voilà, c'est ce sentiment de détresse un petit peu face à un chez-soi qui n'est plus le même dû au réchauffement climatique, à l'urbanisation, l'industrialisation.
2: Pour le Brésil, ça s'appelle saudade.
4: Benoît Chanas, je suis géographe, j'habite Grenoble, je suis secrétaire adjoint de l'IGSSAO. J'ai été mis en contact avec une université américaine qui travaille sur la Global Glacier Casualty List. C'est un site internet qui est assez bien fait, qui recense tous les glaciers en danger ou disparus dans le monde. Et du coup, il y avait une cérémonie de funérailles où chaque glacier avait une stèle en glace. Et donc, Sarène était représentée, avait sa stèle en Islande l'année dernière.
1: Donc la pierre tombale de Sarène a fondu en Islande il y a 2 ans.
4: Quand j'étais gamin, on voyait un téléski, on voyait le câble et les perches qui étaient accrochées. Simplement, déjà, le retrait glaciaire était tel que le glacier avait fondu et les perches, si je me souviens, étaient suspendues en l'air à peut-être 10 mètres de haut. Et moi, petit, j'imaginais, mais comment on peut remonter sur un téléski pareil qui est au-dessus de la neige? Mais c'est juste que c'est pas le téléski qui était monté, c'est le glacier qui avait fondu, quoi. Le ski d'été, je dirais qu'il s'est éteint à la fin des années 70, début des années 80. C'était en 2014 où l'hiver avait été très enneigé. Ils avaient arrêté toute exploitation à la fin des années 80 et du coup ils ont ouvert pour une dernière saison. C'était un peu le champ du cygne, quoi.
5: La piste de Sarène tient son nom du ruisseau éponyme, hein, du glacier.
4: Oui, alors effectivement je me suis trompé. Moi j'ai tendance je suis tombé dans le piège de la station de l'Alpe d'Huez qui a enlevé le S de Sarène, mais historiquement Sarène prend un S et de manière contemporaine on a eu tendance à l'enlever. C'est une piste qui est née à la fin des années 60. Depuis la piste de Sarène, on ne voit pas la station. On est sur un versant qui est opposé. En termes paysagers, c'est une piste qui est exceptionnelle parce qu'on a cette vue-là sur la Mèche, sur le glacier de la Girose. Et entre guillemets, on n'est pas pollué sur le plan paysager par des pylônes ou des remontées mécaniques. C'est une piste qui a fait la renommée internationale de la station de l'Alpe d'Huez parce que pendant longtemps, elle a été déclarée comme la piste la plus longue du monde. Parce qu'elle part de 3300 mètres, elle arrive à peu près à 1600 mètres, je dirais. Aujourd'hui, c'est toujours la piste la plus longue d'Europe. Donc, il y a vraiment la station de l'Alpe d'Huez qui a axé une bonne partie de sa communication sur cette piste-là, quoi. C'est-à-dire qu'ils en ont fait une expérience, quoi. En 2007 ou en 2008, ils ont construit ce qui était à l'époque la plus grande retenue d'altitude au monde. C'est-à-dire que vous verrez en montant le vallon, en arrivant à l'ancien glacier, il y a un lac de retenue artificielle qui est quand même d'un volume assez important et qui a permis, comme on voit autour de nous, là, les canons à neige. Sarène, c'est une piste qui est naturellement enneigée à 3000 mètres évidemment, mais sur le bas, qui avait un déficit de neige tel que si aujourd'hui il n'y avait pas les canons à neige, on ne pourrait pas skier Sarène sur le bas de la piste, même au mois de février, quoi.
1: Et toi, le fait que t'as skié sur le glacier n'existe plus, ça te fait quoi?
4: Ça me fait un peu de... On parlait de solastalgie tout à l'heure, c'est un petit peu ça, c'est un petit peu de la nostalgie par rapport à ce milieu naturel. Moi, j'ai passé une bonne partie de mon enfance avec ma sœur, avec mes cousins à skier ici sur cette piste. C'est sûr que ça fait un peu mal au cœur, quoi.

0: Moi, je m'appelle Mathieu Crétet, je suis chargé de mission espace protégé chez Mountain Wilderness. Je vais bientôt fêter mes 27 ans. Et donc mon lien avec Sarenne notamment, c'est que avec l'association qui m'embauche, on a co-organisé la troisième commémoration de la disparition du glacier de Sarenne. Moi, je viens d'un village de montagne en Tarentaise, qui est à proximité immédiate d'un massif encore assez sauvage, qui s'appelle le massif de la Lozière. Et dans ce massif, niché dans une combe au nord, juste sous son point culminant, il y a encore le glacier de Sellier, qui est un glacier vraiment ridicule en termes de taille, mais que moi je trouve très beau, et qui a siégé dans mon salon depuis que je suis tout petit. Il y avait une aquarelle du glacier dans mon salon. Que mon père avait à partir d'une photo. J'ai grandi en station de ski et donc le ski d'été c'était quelque chose qu'on nous faisait miroiter et qui nous faisait un peu rêver quoi. Et donc la liste des glaciers qui permettent ça en France elle n'est pas infinie. Hein. Il y a le Pisaia à Val d'Isère, il y a la Grande Motte à Tignes, il y a évidemment Chamonix avec les Grands Montets et la Vallée Blanche, il y a le Mont de Lance aux Deux Alpes, il y a la Girouze à la Grave et Sarenne à l'Alpe d'Huez. Et je suis arrivé à Grenoble assez récemment et j'ai pas eu le temps d'aller le voir.
1: Qu'est-ce que ça vous a fait, vous, quand vous avez appris cette disparition?
0: C'est assez ambivalent. Il y a un mélange de résignation parce que Sarenne était de toute façon condamnée. Et notre action, ou plutôt notre inaction climatique, n'a fait que précipiter sa chute. Et en même temps, ça donne une motivation supplémentaire pour éviter que ce genre d'événement se multiplie, quoi. Ça donne du cœur à l'ouvrage aussi. Il y a des très belles commémorations en Suisse avec une vraie forme de deuil de la part des habitants et des habitantes. Il y a aussi. Je pense notamment dans les Pyrénées, des plaques funéraires. Et donc, c'est pas quelque chose de tout à fait nouveau. Et c'est intéressant de considérer ou de rendre hommage à un glacier de la même façon qu'on rendrait hommage à un être humain, ne serait-ce que parce que ça lui donne une place dans nos discussions, nos considérations. Ne serait-ce que pour ne pas faire de la disparition d'un glacier un non-événement. Puisque. A contrario de la communication de la station qui mentionne encore le glacier en tant qu'outil marketing, c'est assez logique. Hein, il ne s'agit pas de fustiger forcément l'Alpe d'Huez, en tout cas pour ça, mais elle s'inscrit dans une compétition entre plusieurs grandes stations qui toutes ont leur glacier. Et donc maintenant que Huez en est dépourvue, si elle commençait à l'afficher, elle perdra des points dans la compétition. Cette disparition mérite que chaque habitant de Loisans et au-delà s'en émeuve, quoi. C'est loin d'être anodin dans la vie d'un homme ou d'une femme. Il y a peu d'êtres humains qui ont déjà vécu la disparition d'un glacier, quoi.

0: voyez le mât, là, peut-être un mât météo, je ne sais pas, de haute, mesure de hauteur de neige peut-être. On voit entre deux zones de rochers une zone herbeuse qui descend. Ça, c'est une moraine latérale qui démarre là. Une moraine, c'est un dépôt, là où le glacier fond, en gros, sur les bordures du glacier. Donc, c'est des témoins de phases de stationnement du glacier. Ces moraines-là, elles sont anciennes, elles sont très certainement tardiglaciaires, donc moi je dirais 12 000 ans, a priori. Et là, on est sur de la moraine, peut-être qu'il y a là quelque chose. Ça pourrait éventuellement être le stade maximum atteint au petit âge glaciaire, 1850, mais sous toute réserve, parce qu'on n'a pas vraiment de données sur le glacier de Sarène. Voilà, je propose qu'on continue.
1: Tu reviens souvent ici ?
2: Non. Mais depuis qu'on a décrété que Sarène était mort, eh ben ça doit être la quatrième fois que je viens, alors que pendant plus de 20 ans, je ne suis pas remonté à Sarène. Comment dire ? Il y a un peu de nostalgie, hein, de saoudade. Mais c'est comme ça, hein. La saoudade, c'est à la fois positif et un peu négatif. Mais c'est un souvenir qui reste malgré tout assez joyeux. Enfin, avec en arrière-plan, la possibilité de revenir sur l'objet de la saoudade. Mais pour d'autres choses, c'est du passé, c'est quelque chose qui est définitivement rayé de la carte.
1: Il y avait des glaciers auxquels tu étais attaché plus que d'autres. Est-ce que celui-là avait une valeur
2: Oh ben oui, sentimentalement, oui, bien sûr, parce que on passe pas 500 fois à y monter, ou même plus, sans doute, hein. J'ai jamais compté, mais c'est entre 500 et 1000. Sans que... Ben, on y laisse une petite partie de son cœur. Hein. Ça, c'est normal.

0: Moi, je l'ai mesuré pendant un tiers de siècle. De 71-72 à 2003. Ces mesures consistent à 5 balises qui sont répertoriées géographiquement, à carotter la neige et ensuite on implante des balises dans la glace avec une sonde à eau chaude, des balises qui peuvent faire 10 mètres et qui permettent, une fois qu'il n'y a plus de neige au sol et qu'on est sur la glace, de faire la mesure de la quantité d'épaisseur qui disparaît au cours des visites suivantes. Et on fait jusqu'à parfois 8, 10, 12 visites. On a exploré. Bon, au début, il y avait finalement de la fonte et de l'eau qui coulait et qui trouvait une fissure et puis qui faisait des puits de 20 à 30 mètres. Et donc, on a monté plusieurs fois des manips pour explorer ces puits, donc descendre au fond et puis remonter au jumard et voir si on arrivait au bedrock, c'est-à-dire au sol lui-même, hein, et s'il y avait un ruisseau qui passait sous le glacier. Et effectivement, c'est bien ce qu'on a trouvé. On a découvert, par exemple, un casque de la guerre de 39-45 qui a émergé de la glace. Ces descentes dans les puits qui étaient parfois recouverts de neige et extrêmement dangereux.
1: Vous n'avez jamais eu de problème sur Sarène ?
0: Non, jamais, non, non. Moi, mon éducation m'a permis, puisque je m'occupais des éclaireurs et des routiers, de justement anticiper suffisamment le risque pour que soit on fasse demi-tour, soit on ait le matériel pour progresser. Et résultat, je n'ai personnellement jamais eu d'accident et personne avec moi. J'ai eu des sauvetages à faire, par exemple, dans le Pamir, en Himalaya, et là, on a ramené des cadavres. Mais parce que les gens n'arrivent pas à jauger le niveau à partir duquel il faut renoncer. Ils sont obnubilés par le sommet.

0: À ton avis, qu'est-ce qui va rester de sa reine?
1: Eh bien, il reste le souvenir. Il reste la petite cabane dans laquelle j'ai couché de nombreuses fois. Sur cette cabane, je ne suis pas du tout contre qu'on mette une plaque commémorative de la disparition du glacier avec les deux photos 1906 et 2016. Ça sera un petit souvenir qui sera vu par très peu de personnes mais qui aura toute sa valeur.
0: Donc on traverse par là, non?
1: Ouais, on va traverser là.

0: Allez, donc gardez le pluviomètre.
1: J'ai bien peur qu'ils aient viré notre cabane. Hein. Même pas un vestige, tu vois.
0: Elle était là ?
1: Elle était, ben oui. Elle devait être là, la cabane. Donc on voit les attaches des haubans. Là, il y a donc des haubans qui ont été sectionnés. 1, 2. Ils n'ont même pas eu le respect, hein, de ce qui a été fait par les premiers qui sont venus ici, et c'était pour la science. C'est, alors ça, c'est un peu triste, tu vois. Hein, on passe de la, à un certain degré, un peu plus profond, hein, de la saoudade. Ils ont balancé la cabane avec tout ce qu'il y avait dedans, qui aurait pu faire un truc qui était un espèce de petit musée, tu vois, ouvert, où les gens pouvaient ça. Bon, grignoter et tout, et puis avec une explication pour expliquer pourquoi là il y avait une cabane. Eh ben non. Alors, il y en avait du matériel. Quand on faisait une manip de 3 jours par exemple, on dormait là, il y avait trois places, une quatrième par terre, hein, éventuellement. Et puis une petite hermine blanche là qui nous faisait des visites très souvent. Voilà. Comment la montagne évolue avec des gougnafiers. Au lieu que ça de transformer ces éléments en lieu de mémoire, ça fait quand même mal au cœur, hein, de voir tout ça. Cette volonté délibérée de dire « avant moi, il n'y avait personne ». On veut dire le S de Sarren, alors que tous les documents sont avec le S, toutes les cartes qu'il y a eu et tout. Et puis, on détruit tout élément qui pourrait prêter à confusion. Et ça, c'était des documents historiques, hein, 49, bientôt centenaire. Une cabane dont le bois n'a jamais été changé, qui a une forme très sympathique, hein, et qui a abrité des centaines, si ce n'est pas des milliers de fois, des personnes. Elle a résisté à toutes les tempêtes et à... Hein, la dernière fois que je suis venu, il y était. En 19 peut-être ou 20. Oui, il y a 5-6 ans.

0: Moi, je suis plus familier du terme de solastalgie, et c'est vrai que c'est quelque chose que je ressens tous les étés depuis 2021, quand au mois d'août je vais me promener en montagne pour faire mes photos et que les glaciers sont quasiment entièrement dénudés, ont perdu un volume, une surface colossaux par rapport aux photos historiques que j'ai dans les mains, quoi. À ce moment-là, je peux ressentir de la solastalgie. À Sarenne, c'est un petit peu particulier, quoi, parce que c'est un vallon qui est très largement anthropisé. Et donc, sans que ce soit du tout l'objectif de l'événement, de dénoncer ça, je ressens plutôt une gêne et face à la juxtaposition d'une dépouille de glacier et de pistes taillées dans la montagne à coups de bulldozer, de retenues collinaires d'une surface assez conséquente, de débris plastiques ou métalliques sur les pistes nivelées. D'un certain nombre de perches à neige, je crois qu'il y en a 70 dans le vallon. Là où, quand je me rends sur des glaciers au déclin tout aussi important, mais qui sont dans un cadre plus sauvage, c'est plus facile de se laisser envahir par une émotion autre, soit la nostalgie, ou peu importe comment on l'appelle, quoi. Ce que je ressens quand je vais voir des glaciers et que j'observe leur déclin, c'est plutôt un vertige, quoi, face à ce qui a été et ce qui ne sera plus jamais. Et puis d'autre part, face à la suite des événements, c'est-à-dire un déclin qui s'accélère et qui va continuer de s'accélérer. Et en troisième lieu, un vertige face à ce qu'il faudrait faire pour que ce déclin cesse, quoi. Si ce sentiment n'est pas un moteur de mouvement, il est un peu vain, quoi. En tout cas, en ce qui me concerne tout à fait personnellement, c'est un des seuls, en tout cas, moyens de ne pas se laisser envahir dans ou une forme d'anxiété ou une forme de tristesse, mais plutôt de nourrir une forme d'espoir, quoi. Alors, c'est des mots qui sont un peu bateaux, mais c'est comme ça que je le perçois.
1: Face là, en dessous de la glace, on voit que ça fait un arc de cercle et on appelait ça l'œil de la Moselle parce que c'était un rocher au milieu des glaciers. Mais maintenant, on le voit plus du tout, on le voit plus qu'en hiver. Et donc, c'est vraiment un témoin du recul qui est hyper rapide. Je m'appelle Solène, j'ai 30 ans et je suis auxiliaire de puériculture à Grenoble dans une maternité. Avec le bouche à oreille, j'ai entendu parler de cette commémoration du glacier de Sarenne. C'est sur la commune de mon village de naissance, sur lequel il y a le glacier. Et du coup, bah, ça m'a touchée et j'ai eu envie de voir à quoi il ressemblait maintenant. Bon, je savais qu'il avait beaucoup, beaucoup réduit, mais je pensais pas qu'il était aussi petit. Donc ça a été un peu un choc quand même de le voir. Je trouve ça hyper triste de se dire que, par exemple, ma nièce, quand elle aura 50 ans, ils auront quasiment tous disparu. On se rend pas compte, mais ils ont modifié complètement le paysage des milieux montagneux. Ils ont créé les vallées. L'Oisan a été... beaucoup érodé par les glaciers et c'est pour ça qu'il y a certaines vallées qui sont très encaissées et donc ça montre la force qu'ils ont, la puissance et leur beauté, quoi. Enfin, j'ai l'impression qu'ils sont hyper importants dans le patrimoine des territoires alpins, et je comprends que certaines personnes veuillent faire des funérailles comme à l'effigie des hommes et des femmes qui meurent, parce que les glaciers, ils étaient là depuis des milliers d'années et ils auraient dû nous survivre, mais ça sera plutôt l'inverse. C'est la faute des humains si les glaciers disparaissent. Et je trouve que c'est important de se rappeler que c'est de notre faute à nous. Voilà, pour pas continuer droit dans le mur. Les glaciers, ils vont disparaître, mais il y a plein d'autres milieux qu'on doit protéger, qu'on peut sauver.

0: Donc, nous voici sur le site de l'ancien glacier. Et on a décidé cette année de refaire une commémoration des 2 ans de la disparition du glacier. Et c'est pour ça qu'on est là.
1: On voit un piquet là-bas devant la tache de neige. C'est a priori ou peut-être la dernière balise, la balise 1. Je vous remontre la carte glaciologique du glacier de Sarren. Donc ce qu'on voit très bien, c'est cette réduction progressive du glacier. On voit l'accélération du retrait à partir des années 2000. C'est un glacier qui ne bouge plus, qui n'est plus alimenté. Et c'est de la glace qui fond sur place.
2: Et quasiment stationnaire.
1: Quasiment stationnaire depuis même bien avant 2000.
2: Moi, je l'ai toujours connu stationnaire.
1: Et nous, on est là, dans ce creux-là. Enfin, le lac est dans ce creux-là. Donc, c'est où il y avait l'épaisseur de glace maximale. Là, il y avait près de 200 mètres de glace au milieu du 19e siècle.
2: Et en 1980, il y avait à peu près 50 mètres de glace.
1: Ça fait entre 1 et 2 mètres de perte par an.

0: François, quand on a mesuré pendant plus de 30 ans un glacier, j'imagine que tu développes un certain attachement au glacier.
1: Oui,
0: Donc, qu'est-ce que ça te fait de voir disparaître?
1: quand même, ce qui me fait le plus, qui me pose le plus question, c'est que c'est à partir du moment où je l'ai abandonné parce que je partais à la retraite, que le glacier s'est mis à fondre encore plus vite.
0: T'aurais dû prendre
1: Donc,
0: congé.
1: ça, c'est quelque chose qui m'a quand même très chagriné parce que j'avais fait des prolongements de tendance à différents moments et normalement, en 2025, il y aurait eu encore 25 mètres de glace au plus profond, là où il y a le lac maintenant. En 2025. Hein? C'est fou, hein? Moi, j'y suis pour rien là-dedans et personne n'y est pour rien, sauf les milliards d'habitants qui sont sur Terre et puis qui arrivent à dégager de l'énergie qui perturbe le climat. Mais qu'est-ce qu'on fait?
2: Ça vous a surpris, vous, que la fonte s'accélère autant?
1: Ah là, oui, autant, oui.
0: La plupart des glaciers, ils fondent depuis en bas et ça remonte, et puis les derniers résidus, ils sont tout en haut. Puis le glacier de Sarenne, en fait, il a fondu concentriquement par tous les côtés. Et ça, c'est lié au fait, justement, qu'il n'est pas suralimenté par des avalanches, qu'il est plein sud, qu'il était relativement peu épais, enfin, une sorte de galette assez plate. Et l'orientation sud, je pense, hein, il n'y a pas d'ombre portée qui protège le haut du glacier. Et les derniers résidus se sont trouvés là où le glacier était le plus épais. Si on arrête les émissions de CO2 aujourd'hui, en fait, le CO2 continuerait à agir et à réchauffer le climat pendant un temps. Mais même si le climat cessait de se réchauffer maintenant, les glaciers continueraient à fondre parce qu'il y a un retard de fonte. Il faut plusieurs années d'apport d'énergie pour faire fondre les volumes de glace qui sont énormes, hein, quand même, sur beaucoup de glaciers encore. Donc, Sarenne, c'est fini, mais il y a quelques résidus encore, hein, qui ne forment plus un glacier. C'est de la glace morte, ce qu'on appelle en glaciologie de la glace morte. Donc, si on veut, le glacier, il est mort depuis 10 ans, 20 ans, probablement, parce qu'il était déjà
1: Il
0: plus
1: bougeait
0: alimenté,
1: plus.
0: il bougeait plus.
1: Des épluchures,
0: Voilà.
1: il reste.
0: C'est un cadavre de glacier, ce qui reste, ou même des petits bouts, quoi.

0: La première mesure date de 49.
1: 49.
2: Les mesures ont été reprises par Emmanuel Thibert, qui n'était pas disponible, il est encore en vacances, et Mylène Bonnefoy, qui sont deux chercheurs ou ingénieurs de l'INRAE. Et Mylène Bonnefoy m'a juste transmis le compte-rendu de la dernière mesure qui a eu lieu le 17 octobre 2023. Et donc, il restait une hauteur de 40 cm de balise implantée dans la glace. Mais la glace concernée était un morceau de 20 mètres carrés qui s'était détaché à l'aval du glacier, lequel était à ce moment-là scindé en deux par le torrent et représentait une surface d'environ 3000 mètres carrés. Dernière mesure du glacier il y a 2 ans. Et on voit là en bas sur la tache de neige ce qui semble être une balise, enfin ce qui est une balise. Et ça correspond à peu près à l'emplacement qu'elle m'a donné, la coordonnée qu'elle m'a donnée, d'emplacement de la dernière balise, la balise 1. Et l'avant-dernière, c'est la balise 7 qui est derrière la barre rocheuse qui est là-bas. Donc il y a 2 ans, il restait 3000 mètres carrés, mais comme il n'y avait pas de balise dessus, ils ont arrêté de mesurer. Sachant que 47 cm, ça allait partir avant la fin de l'été. Donc il n'y a pas eu de mesure en 2024. Pourquoi on a fait, il y a 2 ans, des obsèques du glacier de Sarenne? C'est précisément parce que c'est un glacier qui est mesuré. Donc il y a quantité de glaciers qui ont déjà disparu dans les Alpes, des petits glaciers. Par contre, ce glacier de Sarenne a une importance particulière. C'est que c'est la plus ancienne, ou c'était la plus ancienne série de mesures de bilan de masse glaciaire dans les Alpes, ou une des plus anciennes. Donc du point de vue de l'observation du climat et des effets du climat, la disparition de cette série a une valeur symbolique qui est extrêmement forte. En gros, c'est aussi un patrimoine scientifique qui disparaît quelque part, hein, avec ce glacier, et qui nous alerte aussi sur la disparition des moyens de mesurer le changement climatique.
3: Est-ce qu'il y a quelque part dans le monde un glacier qui va bien ?
2: Non. Il y a eu des années où même le sommet du Groenland était en ablation. Ce qui est très très grave parce que le Groenland il fait son propre relief. Donc si ce relief se met à s'abaisser, il va être de moins en moins alimenté. Puis à un moment donné, il y a un point de bascule où il est voué à disparaître comme ce glacier-là. Et où il faudrait refroidir de 10 degrés pour reconstituer la calotte. Et ça c'est une autre histoire, ça fait partie des points de bascule qui justifie la limite à 2 voire 1,5 degré de réchauffement mondial, parce qu'au-delà, on risque de passer ce point de bascule et d'arriver sur une évolution irréversible. Pour la banquise arctique, c'est déjà trop tard. On sait que d'ici 5 à 10 ans, elle va disparaître complètement en été. Pour Groenland, c'est pas encore trop tard. Pour le permafrost sibérien, on sait pas trop. Ça évolue à grande vitesse. Ça fond, et ce qui est grave avec le permafrost sibérien, c'est que ça émet du carbone sous forme de méthane ou de CO2, donc ça contribue à aggraver le réchauffement climatique. Donc voilà, tout ça c'est les points de bascule à ne surtout pas dépasser, et on est largement en train de le faire.
4: Comment vous faites pour garder le moral dans votre travail quand vous faites ça, quand vous avez tout ça en tête?
5: Heureusement, on a d'autres passions. Hein? Et on est un peu atterré, complètement atterré par ce que l'homme a réussi à déclencher. Tout est en progression et en suraccélération.
2: Ben, on n'a pas trop le moral. Hein? Je veux dire, on est comme tout le monde. Oui. Moi, quand je vais en montagne, souvent je me dis, mais zut, on est les derniers à voir les montagnes comme elles sont. Parce que ça change, on voit le changement. Alors les glaciers, c'est ce qu'on voit. C'est pour ça qu'on utilise beaucoup les glaciers dans la communication sur le changement climatique, parce que c'est ce que tout le monde voit. Et puis depuis un siècle, le développement du tourisme, les glaciers ont pris une charge symbolique de l'image de la montagne et autres, qui
6: éternelle.
2: Fait que... Voilà, il y a un côté symbolique du glacier, les montagnes enneigées, qui fait que leur disparition n'est pas anodine et on peut communiquer dessus. Mais il y a un tas de choses invisibles ou beaucoup moins visibles ou plus lentes que les gens ne voient pas, ça s'accélère.
1: Moi, je parle. J'ai du mal à parler au niveau mondial. Parce que je connais plutôt les glaciers des Alpes. Et dans cette zone géographique donnée, les glaciers ont déjà perdu en gros 2/3 de leur surface. Et perdront encore, selon les scénarios climatiques à venir, entre 85 et 94% de leur volume d'ici la fin du siècle. Alors la conséquence qui vient en premier en tête, c'est celle sur la ressource en eau. Au niveau annuel, ça n'a quasiment pas de conséquence. Mais sur les mois les plus chauds, c'est-à-dire entre juin et septembre et particulièrement en août, ça a une conséquence très importante, évidemment bien plus marquée à l'amont qu'à l'aval, donc proche des glaciers que proche de la Méditerranée. Évidemment, c'est clair que la Loire, elle est moins concernée. Mais même sur le Rhône, au niveau de Beaucaire, c'est-à-dire juste avant d'arriver à la Méditerranée, la part du débit qui est due aux glaciers reste importante au mois d'août. Et donc, c'est une part dont on va devoir apprendre à se passer. C'est un fleuve qui va voir au cœur de l'été son débit s'amenuiser et la température de son eau augmenter également. Alors évidemment, pour la biodiversité, c'est primordial. Il y a des poissons qui à quelques degrés près ne survivent pas, hein. Et pour des secteurs industriels sensibles comme la production d'électricité avec nos centrales nucléaires, la présence d'eau froide dans les fleuves et les rivières est primordiale, quoi. Immédiatement après les annonces d'Emmanuel Macron dans son discours de clôture du One Planet Polar Summit en novembre 2023, le monde scientifique s'est posé la question. C'est-à-dire qu'il a annoncé vouloir placer la totalité des glaciers français sous protection forte. Qu'est-ce que ça veut dire, placer les glaciers sous protection forte? Et quasi immédiatement et à l'unanimité, les scientifiques ont répondu « ça ne veut rien dire ». La menace qui pèse sur les glaciers, c'est l'élévation globale des températures, c'est le réchauffement climatique, et donc la seule mesure de protection qui aurait du sens, elle n'interviendrait pas sur les glaciers, mais partout ailleurs, c'est-à-dire sur les axes de communication, dans les grands pôles industriels, et dans nos modes de vie respectifs, quoi. Et c'est la réduction drastique et immédiate de nos émissions de gaz à effet de serre. Voilà la seule mesure de protection des glaciers français qui existe. Mais cette protection in situ, telle qu'elle a été promise, elle a malgré tout un sens, et un sens philosophique, hein, parce qu'elle permettrait de ne pas artificialiser des espaces desquels le glacier a reculé ou disparu, et donc de laisser se développer des écosystèmes ou préexistants ou qui arrivent à coloniser les espaces libérés par la fonte et qui ont une importance certes moindre que celle du glacier, mais importante quand même. Dans l'association, on travaille sur la création d'espaces protégés, et donc on est forcé de croire en ce modèle un peu dualiste entre nature et culture, et donc entre la protection d'espaces et à côté des espaces non protégés et donc artificialisables, quoi. Mais cette vision, elle est dénoncée par un certain nombre de chercheurs ou d'anthropologues qui préféreraient que s'y substitue une intégration à ces espaces-là dans nos sociétés comme des personnes, comme vous et moi, quoi. Le monde irait mieux si on avait cet état d'esprit un peu animiste qui nous ferait considérer les torrents, les alpages et les glaciers comme des membres de la communauté montagnarde, quoi. Mais on en est très très loin.

0: pour l'écologie. Donc des espèces pionnières de haute montagne peuvent venir s'implanter. Les espèces de haute altitude, en fait, elles sont très résistantes au froid, aux facteurs limitants, mais sont relativement peu compétitives par rapport à des plantes qui existent plus bas. Donc elles peuvent se développer en altitude parce qu'elles n'ont pas la concurrence des autres plantes. Et si les autres plantes remontent, elles vont devoir fuir plus haut. Les écologues observent déjà cette migration des plantes, ils appellent le verdissement des Alpes. Hein. Les pelouses remontent, les plantes montent de plus en plus haut. Ça va tant qu'elles peuvent monter plus haut, mais quand elles seront au sommet du pic blanc, si ça continue à se réchauffer, elles ne pourront pas aller plus haut. Hein. Donc il y a une crainte de perte de biodiversité. Mais ces espaces libérés par les glaciers sont justement des espaces où, pendant en tout cas plusieurs dizaines d'années, un siècle ou deux, elles vont pouvoir s'implanter, persister, en attendant que les autres plantes reviennent, et surtout en attendant qu'un sol se développe. Ça va prendre des décennies, voire davantage, pour qu'il y ait un sol suffisant pour les autres plantes. Donc, on vous propose de faire une minute de silence. Donc, je propose qu'on se découvre pour la suite une minute de silence.
1: Qu'est-ce qu'un chrono, ça?

C'était sa reine, l'adieu aux glaces. Avec Benoît Chanas, Solène, Mathieu Crétet, François Vallat et Philippe Chenaïch. Remerciement tout particulier à Benoît Chanas pour son soutien. Réalisation, musique originale et mixage, Brice Andlauer. Une production Silence Podcast. Je vous propose donc maintenant d'écouter deux extraits du projet Vatna, à un EP que nous venons de publier avec l'écrivaine Alice Ego, à partir de ses poèmes et mélodies de guitare. Pour ce projet, je me suis concentré sur la basse, la réalisation et le mixage. Le premier morceau, qui s'appelle « Nous ferons de tes eaux des galets », est inspiré d'un glacier islandais. Le second morceau s'appelle « Immense » et traite notamment du sentiment océanique, ce sentiment de vertige face à l'immensité que l'on peut ressentir parfois face à de tels écosystèmes. Vous pouvez découvrir les autres morceaux sur les principales plateformes de streaming en tapant « Vatna », c'est un mot islandais qui signifie « aquatique ». Bonne écoute.

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0: 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Il est midi, ici à Paris, 10h en temps universel.
1: Charlotte de Rouen.
0: Bonjour à toutes et à tous. Il s'agit bien d'un acte terroriste, c'est ce que révèle l'enquête sur le vol Fly Dubai qui devait relier Tel Aviv et qui a dû atterrir en urgence mercredi. Le copilote a utilisé la hache de secours du cockpit pour attaquer le commandant de bord. En Espagne, une nouvelle journée de manifestation pour le logement. Ce samedi, des rassemblements prévus à Madrid et dans d'autres villes au lendemain du rejet par les députés de deux textes visant à protéger davantage les locataires. Les ONG de défense des droits de l'homme inquiètent de la disparition d'un dissident laotien qui vivait en Thaïlande. Et puis ce premier accro pour les Bleus en Ligue des Nations, les hommes de Zinedine Zidane tenus en échec par l'Italie un partout hier soir en Ligue des Nations. On en sait un peu plus sur ce qui s'est passé dans l'avion de Fly Dubai. L'appareil qui devait relier les Émirats arabes unis à Israël a dû atterrir en urgence mercredi en Arabie Saoudite après que l'un des pilotes a agressé le commandant de bord. Bonjour Marine de la Moissonnière.
2: Bonjour.
0: D'après l'agence de presse officielle émirati qui cite le procureur général en charge de cette enquête, il s'agissait donc bien d'un acte terroriste.
2: Oui, d'après les premiers éléments de l'enquête, le copilote a utilisé la hache de secours du cockpit pour attaquer le pilote et prendre les commandes de l'avion. Un acte terroriste donc, selon le procureur général. D'après plusieurs médias internationaux, l'homme, un Omanais, avait été interdit de piloter des avions pour des raisons de sécurité par les autorités de Mascate. Elles estimaient qu'il s'était radicalisé en Syrie, le pays de sa mère. Après avoir quitté son employeur, Oman Air, il avait postulé auprès de la compagnie Emirates, qui n'avait pas voulu de lui. Il avait finalement rejoint Fly Dubai il y a quelques mois apparemment. L'homme est toujours détenu aux Émirats Arabes Unis, où l'enquête se poursuit pour éclaircir ses motivations et les circonstances exactes de l'attaque. Les investigations devront notamment établir si la compagnie Fly Dubai a procédé aux vérifications d'usage avant de l'embaucher. Autre question, comment un Omanais a-t-il pu se retrouver aux commandes d'un avion transportant des Israéliens alors que les deux pays sont en froid? Tel Aviv interdit de vol les pilotes originaires de pays qui n'ont pas de relations diplomatiques avec Israël.
0: Merci Marine de la Moissonnière pour toutes ces précisions. En Éthiopie, les forces des autorités rebelles quittent Mekele, la capitale du Tigré, alors que les troupes fédérales, elles, s'en rapprochent. Hier soir, une milice alliée au gouvernement fédéral a affirmé avoir pris le contrôle de l'aéroport de Mekele, situé à une dizaine de kilomètres de la ville. Les combats ont repris fin septembre dans le nord de l'Éthiopie. En RDC, l'épidémie de fièvre Ebola a fait plus de 4000 morts pour 8000 cas confirmés. Ce samedi, le chef de la diplomatie française, Jean-Noël Barrot, est à Bounia en Ituri, épicentre de cette épidémie. Il doit y rencontrer les équipes de riposte contre la maladie. Hier, il a rencontré le président Félix Tshisekedi à Kinshasa. En France, le week-end s'annonce un peu plus calme, mais les lycéens appellent à poursuivre leur mobilisation. Les syndicats et associations lycéennes ont été reçus hier par le ministre de l'Éducation nationale, Édouard Geffray, une rencontre jugée décevante par les premiers concernés qui demandent plus de moyens dans l'éducation. La journée d'hier a été marquée par des violences. Plus de 1700 personnes ont été interpellées. En Espagne, crise politique et sociale après le rejet par les députés des décrets sur le logement proposés par le gouvernement de gauche de Pedro Sanchez. Le Premier ministre avait promis ces décrets pour tenter d'endiguer la colère populaire après l'expulsion d'une octogénaire de son appartement, une femme devenue le symbole de la crise du logement dans le pays. Aujourd'hui, de nouvelles manifestations sont annoncées à Madrid et dans plusieurs villes, François Musso.
3: La mobilisation a été annoncée par le syndicat des locataires qui coordonne la colère populaire depuis maintenant une semaine et l'éviction de l'octogénaire Marie-Carmen de son logement, l'étincelle de la rébellion. L'importance de ces manifestations va être cruciale alors même que des pluies sont annoncées tout le week-end. Il faudra voir notamment si les protestataires continuent de camper à la Puerta del Sol et surtout s'ils annoncent une grève générale. Ce baromètre social, ce sera très certainement le principal facteur que va prendre en compte Pedro Sanchez pour décider que faire. La grande question est de savoir s'il va, oui ou non, convoquer des élections anticipées pour fin novembre ou début décembre. Tous les dirigeants socialistes l'y encouragent, espérant que le nouveau scrutin soit un plébiscite sur le drame du logement et permette à la gauche de remonter la pente alors que les sondages donnent la droite majoritaire. D'après de nombreux médias, Pedro Sanchez devrait prendre sa décision au cours de ce week-end. François Musso, Madrid RFI.
0: Un nouveau pont important à Kiev a été touché par une frappe russe. Il s'agit du deuxième grand pont de la capitale ukrainienne à être attaqué ces derniers jours. Jeudi et hier vendredi, le pont sud avait lui été touché par des drones, entraînant sa fermeture et de gigantesques embouteillages dans la capitale coupée en deux par le fleuve Dniepr. La guerre en Ukraine qui s'invite dans le scrutin ce samedi en Lettonie, des élections législatives qui devraient confirmer l'ancrage européen et ukrainien de cet État frontalier de la Russie. La Lettonie, membre de l'Union européenne depuis 2004, considère Moscou comme sa principale menace stratégique. Le parti Liste Unie du Premier ministre sortant arrive en tête dans les intentions de vote. En Thaïlande, la disparition d'un dissident laotien qui vivait près de Bangkok inquiète les ONG. Très critique du régime communiste sur les réseaux sociaux, il est suivi par plus de 150 000 personnes. Keo Lapchan n'a plus donné signe de vie depuis plus de deux semaines. À Bangkok, Valentin Sebon.
4: A-t-il été enlevé voire assassiné? Depuis le début de l'année, Keo Lapchan recevait en tout cas de nombreuses menaces de mort. Sa tête avait été mise à prix, affirme Emily Palami Pradichit, directrice de Manushaya, une ONG de défense des droits humains à Bangkok.
5: Il y avait même des personnes qui étaient prêtes à payer jusqu'à 8000 dollars pour le tuer. Keo, il avait commencé à militer en utilisant Facebook pour exposer la corruption du gouvernement laotien et les inégalités au Laos.
4: Sa disparition survient par ailleurs à la veille d'un premier rendez-vous avec le Haut Commissariat des Nations Unies pour les réfugiés, en vue d'une demande d'asile dans un pays tiers.
5: On le préparait, on l'aidait à écrire sa lettre. Il était très très content de enfin passer son entretien en pensant qu'il allait vite partir de la Thaïlande.
4: Peu de chances de le retrouver sain et sauf, cette militante franco-laotienne rappelle que plusieurs opposants laotiens ont été enlevés ou assassinés en Thaïlande ces dernières années.
5: La Thaïlande, elle devrait être un refuge pour les personnes qui fuient la répression dans les pays voisins.
4: Mais d'après les ONG, les régimes de la région s'entraident via des accords informels pour traquer les dissidents qui fuient d'un pays à l'autre. Fin septembre, les autorités vietnamiennes ont annoncé détenir trois dissidents disparus quelques jours plus tôt au Cambodge. Valentin Sebron, Bangkok, RFI.
0: La Corée du Nord a lancé un missile balistique ce matin selon l'armée sud-coréenne. Ce nouveau tir intervient en plein regain de tensions entre les deux Corées. Séoul a accusé Pyongyang d'avoir posé des mines antipersonnelles dans la partie de la zone démilitarisée qui les sépare, des mines qui ont blessé trois soldats sud-coréens fin septembre. En football, l'équipe de France a concédé un match nul, un partout hier face à l'Italie au Stade de France. Un match qui comptait pour la troisième journée de Ligue des Nations. Première déception pour les Bleus et Zinedine Zidane qui montre que le sélectionneur a encore beaucoup de travail, Cédric De Oliveira.
6: C'était une soirée de fête pour Zidane au Stade de France, là où il a écrit sa légende. Mais l'Italie n'était pas venue pour servir de victime expiatoire et le défenseur Pierre Kalulu est sorti frustré.
7: Au vu du résultat final et des occasions qu'on a eues, forcément. Après, on va essayer de retenir le positif pour avancer.
6: Il y en a. À présent, la France a un style de jeu et elle s'y tient. Même si elle manque d'efficacité sans Kylian Mbappé et qu'elle s'expose beaucoup trop défensivement. Mais pour Zidane, ses joueurs ont fait ce qu'il fallait.
8: Content du contenu, après pas pour le résultat forcément, parce que je pense qu'on méritait mieux. Puis après, ça, des choses qui arrivent, c'est le jeu. Mais vraiment très fier de mes joueurs.
6: Le nouveau sélectionneur a encore apprécié la classe de Michael Olise, auteur d'un merveilleux coup franc. Mais on l'a vu éructer sur l'égalisation italienne et le carton rouge de Dayo Upamecano. Erreur compensée par la solidarité affichée par le défenseur Jérémy Jacquet et ses partenaires.
9: Il a aimé le caractère qu'on a eu tout le long du match, surtout après le carton rouge. On est resté soudés même à 10 et il a dit qu'on devait s'appuyer sur ce qu'on a fait ce soir pour obtenir les 3 points au prochain match.
6: Les chantiers sont importants pour Zidane qui va donc devoir digérer ce premier faux pas car le 4e et dernier match du rassemblement arrive dès lundi face à la Belgique.
0: Et ce sera encore au Stade de France. Les Diables Rouges, eux, ont largement dominé la Turquie hier 3-0. Et puis à suivre ce samedi, les champions du monde espagnols qui font face à la République tchèque. L'Angleterre, elle, est en déplacement en Croatie, donc, pour la Ligue des Nations. Restez avec nous sur RFI. Tout de suite, c'est Bruno Faure, Écho d'ici, Écho d'ailleurs. Au menu, Ukraine, RDC, Sénégal. Trois pays face au défi de l'économie mondiale. We'll be right back.

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6: Bienvenue dans ce tout nouvel épisode de Chansomania. Juste avant de commencer, je voudrais avoir une grande pensée pour Charles Le Gallès. Charles Le Gallès était le directeur du centre socioculturel de Tournon-sur-Rhône en Ardèche et donc de fait le directeur d'antenne de Déclic Radio, puisque Déclic Radio est un projet du centre socioculturel de Tournon. Et Charles Le Gallès nous a quittés au tout début du mois de septembre. C'est lui qui m'avait donné ma chance. En fait, je lui avais fait tout un speech pour lui présenter Chansomania et lui dire ben, qu'est-ce qu'on retrouverait dedans, quelles seraient les rubriques, qu'est-ce qui ferait l'émission. Et il m'avait répondu trois mots, ok pour tout, et c'est toujours très chouette de trouver des personnes comme ça sur notre route qui sont partantes et qui répondent ok pour tout. En plus, Charles était un grand amateur de musique et jouait lui-même de la musique. Donc voilà, cet épisode lui est dédié. Épisode où l'on va découvrir plein de belles choses, de nouveaux albums, si tu es curieuse, si tu es curieux, tu es au bon endroit. Et puis il y a aussi une interview au cœur de l'émission. Aujourd'hui, nous sommes avec Sophie et Axel du groupe Les Tites Nacelles, puisque Les Tites Nacelles viennent de sortir un tout nouvel album. D'ailleurs, on s'en offre un tout petit extrait pour patienter.

0: Les Tites Nacelles sont avec nous en interview et bien évidemment en chanson dans une dizaine de minutes. Chansomania épisode 540, c'est parti.
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premier album de San Severino et Liz Cabaret, Les Deux Pieds dans le Plat, est sorti le 15 mai. On y retrouve les 7 titres du premier EP ainsi que de nouvelles compositions à 4 mains. A noter, et c'est chouette parce qu'on aime bien ça à Chansomania, que cet album est également dispo en vinyle. On s'en offre tout de suite un second extrait avec le titre « À l'enterrement de ma grand-mère ».

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Je te propose maintenant un voyage en 1980, tout pile, avec le titre « Main dans la main » issu de l'album « Tout va sauter » de Élie et Jacquenot.

Je t'en parlais au tout début de l'émission, il y a quelques minutes. Eh bien, nous sommes maintenant avec les Tite Nacelle à l'occasion de la sortie de leur 11e album. On en écoute un premier titre et on discute ensemble juste après.

0: Les autres que l'on vient d'écouter donnent le titre au 11e album des Tite Nacelle. 11 albums, de quoi saluer la belle créativité du groupe et aussi de quoi mesurer le temps qui passe. On en reparlera d'ailleurs du temps qui passe un peu plus tard. L'album est sorti le 18 septembre. Eh bien, on en parle avec Sophie et Axel. Salut.
1: Salut.
2: Et salut.
0: Très heureux de vous retrouver. Enfin, on compte plus, on s'est croisés pas mal de fois dans Chansomania. La dernière fois, c'était en 2021. C'était pour le volume 1 du double album À Double Tour. Comment ça va depuis tout ce temps ?
1: Bah, ça va très bien. À Double Tour, c'était l'époque de l'après-Covid. Enfin, non, si c'était pour le volume 1, c'était la coupure. Ouais. Enfin, bon, bref, c'était entre les deux Covid, les deux confinements. Donc, depuis, ça va vachement mieux, quoi, parce que c'est fini toute cette histoire. Donc, ça va bien. On est content de faire quelque chose de nouveau.
2: Oh, voilà, pareil, très content. Ça va bien, puisqu'on sort un nouvel album. Donc, c'est qu'on a encore des choses à dire.
0: Encore des choses à dire et on va en parler justement, on va développer. Le titre de l'album, c'est « Les autres », mais depuis longtemps, il me semble que vous vous souciez quand même pas mal des autres dans vos chansons, dans les thèmes que vous abordez.
1: Oui, c'est dans nos veines. Et puis, c'est ce qui fait qu'on fait ce métier. Nous, c'est pour rencontrer les autres, quoi. Enfin, voilà, c'est l'être humain, c'est ce qui nous est le plus cher. On pense faire des chansons non pas engagées, mais humanistes. Et puis, il y a ce fameux adage, c'est d'aller voir... Voilà, de rencontrer l'autre, et pour nous c'est hyper important, et on fait ce métier depuis presque 30 ans maintenant. Eh oui, mon petit monsieur.
0: Vous ne les faites pas du tout.
1: il est flatteur. Tu parles de moi ou de Sophie? T'as dit vous, c'est bon, ça va. Et voilà, donc oui, nous, depuis 30 ans, on rencontre des gens de tous les corps de métier, des petites gens. Voilà, c'est à chaque fois, c'est des super belles aventures. Et ça nous tenait à cœur de parler aussi du fait que, comme on est dans une société un petit peu... C'est un peu préoccupant ce qui se passe en ce moment, puisqu'on montre de plus en plus les gens du doigt, on se communautarise, on se sectarise, c'est toujours la faute de l'autre, et en fait, sans les autres, on n'est rien en fait. C'est simple, hein, il suffit de prendre 5 minutes pour réfléchir, et sans tous les autres corps de métier, on n'est rien. Sans la science, sans la médecine, sans l'éducation, sans le ménage, ça va vraiment de tous les métiers, quoi. Donc on a tous besoin les uns des autres, et c'est une chanson voilà, qui rappelle juste que aimons-nous, quoi. On n'a pas besoin de trouver une raison à nos problèmes chez les autres, quoi, en fait, tout simplement, quoi. J'ai parlé beaucoup là.
2: Ah, c'était super, bravo. Non, mais oui, c'est ça, de toute façon on s'enrichit des autres, c'est juste, il n'y a pas à aller chercher plus loin, c'est le partage, c'est ce qui fait qu'on existe. Seul, on ne va pas aller très loin, mais je pense que voilà, c'est basique. Mais c'est, voilà, c'est bien de le rappeler des fois, puisque oui, on a tendance un peu à s'isoler, mais même Internet, tout ça, ça isole vachement les gens. Juste aller voir l'autre, discuter, et puis se dire que la différence, ce n'est pas un truc qui fait peur, puis voilà.
0: Mais comme tu disais, Sophie, c'est bien évidemment de le rappeler. C'est en ça que ce titre est important, parce qu'on sent dans l'époque actuelle, comme tu le disais, Axel, peut-être une défiance. Enfin, on se méfie des autres. Mais c'est quoi qui fait... Enfin, si, vous n'avez peut-être pas la réponse. Si vous l'avez, je crois qu'il faut la donner vraiment à tout le monde. Mais pourquoi on est dans une ère où on a tendance à tout le temps se méfier de l'autre, de celui qui est différent de nous, alors que par définition, on est tous différents, quoi. Enfin...
1: Bah, y a rien de très nouveau à tout ça. C'est juste qu'on vit une période qui est difficile. Tout part de la finance. Je pense de l'argent, du fait que les riches soient de plus en plus riches et les pauvres de plus en plus pauvres. Donc il y a ceux qui sont plus riches, bah, tant mieux pour eux, quoi. Mais je veux dire, ceux qui sont de plus en plus pauvres, ça crée des manques, ça crée de l'isolement, ça crée de la solitude, ça crée de l'angoisse, donc ça crée de la violence. Donc voilà, et sans tomber dans le schéma du complotisme, Si vous êtes comme ça, monsieur ou madame le petit pauvre, c'est à cause des immigrés, par exemple, hein, ou ça peut être d'autres gens ciblés, mais c'est un peu ce que essayent de nous faire croire une certaine catégorie de médias et aussi nos politiques depuis quelques années. C'est, en fait, c'est toujours la faute de notre voisin. Hein. Alors, soit notre voisin arabe, soit notre voisin homosexuel, soit notre voisin handicapé, enfin, tous les gens en fait, qui correspondent à vraiment nos voisins avec qui on vit tous les jours, quoi. Et en fait, on essaie de nous monter un peu les uns contre les autres, c'est hyper facile, ça dure depuis la nuit des temps. Et bon, comme on est dans une période de crise financière qui se multiplie les unes après les autres depuis quelques décennies, eh ben, j'y arrive tout doucement à faire rentrer ça dans la tête des gens et par les masses médias et puis par les réseaux sociaux avec des raccourcis, souvent des fake news. Donc voilà, donc comme nous, on ne vit pas non plus on vit pas sur une île, on voit tout ça, mais on vit aussi pour de vrai avec des gens tous les jours. Et donc. C'est important de rappeler que en fait, ouais, il faut qu'on cède parce que c'est pas notre voisin le méchant. J'ai pas envie de faire le l'anticapitaliste et le révolutionnaire à deux balles, mais notre ennemi c'est pas ça. Notre ennemi c'est ceux qui nous dirigent et qui nous exploitent surtout et qui essaient de nous monter les uns contre les autres. Voilà. J'ai encore trop parlé.
0: On va continuer encore un petit peu sur ce titre parce que sur le titre Les Autres, il y a un clip. Qui n'était pas prévu, je crois, à la base. Est-ce que vous pouvez me raconter un peu cette histoire de clip qui n'était pas prévu ? Je passe le micro à Sophie, on est d'accord.
2: Ça va, ok. effectivement, voilà, ça fait, donc, comme on l'a dit, bientôt 30 ans qu'on fait des chansons. Et dans ce laps de temps, il y a les réseaux sociaux qui sont apparus. Et chose qui nous gonfle profondément, mais on a aussi une maison de disques qui vient, et puis on vend des disques. Donc ils nous ont quand même dit qu'il faut qu'on soit plus présent sur les réseaux sociaux et présent sur les réseaux sociaux, si c'est dire coucou, on est les petites nacelles, on boit notre café ce matin, on voit pas trop l'intérêt. On voit déjà pas trop l'intérêt en général, mais s'il faut faire quelque chose, on leur a dit il faut vraiment d'accord, mais on chante quoi. Voilà, on se filme en train de chanter, sinon. Et on a eu cette idée-là de chanter la chanson Les Autres dans plein d'endroits, voilà, un peu emblématiques, en tout cas non pas emblématiques, mais dans plein d'endroits différents de notre ville de Roanne et du coteau à côté. Et c'était, au départ, c'était ça, c'était pour faire des petites pastilles de 15-30 secondes. Et puis on s'est retrouvé sur deux jours de canicule à faire 22 endroits.
0: Je crois que là, ça fait beaucoup rire Axel. Il faut raconter cette histoire de canicule, peut-être.
2: 22 endroits où on a fait à peu près une ou deux fois la chanson à chaque fois. Et pour faire ces petites pastilles, donc déjà l'album n'est pas sorti, on n'en peut déjà plus de chanter cette chanson. Et au final, quand on a vu toutes les petites pastilles, on s'est dit bah ce serait chouette de les mettre toutes à la suite et de faire un petit clip en fait. Et les gens l'aiment beaucoup, nous en parlent beaucoup. Les gens qui vont sur les réseaux. Axel, tu veux parler de mon coup de chaud ?
1: Oui, parce que maman, elle nous a fait un petit malaise quand même avec la canicule. Bon, alors après, on devait faire la chanson pour la 12e ou 14e fois, je ne sais plus si c'est le premier jour ou le deuxième jour. Et là, c'était à 13h30, plein cagnard, sur un stade de foot devant les cages.
2: Pas facilement accessible,
1: il fallait marcher beaucoup et, et passer par une grille, enfin bref. Et donc on a fait une petite pause, on a dit break, voilà. Mais ouais, non, c'était physique, hein, franchement. Voilà, après, ça va, on chante des chansons, on n'est pas en haut d'un immeuble, voilà, ni maçon, donc voilà, ça va, tout va bien.

0: L'écriture et la compo de cet album, comment ça se passe? Est-ce que c'est un peu la même formule que pour tous les albums des Tite Nacelle? Enfin, comment ça arrive, écriture-compo?
1: Oui, c'est un peu la même formule que depuis 28 ans, si ce n'est que on n'a pas écrit de chansons. Alors, pour la musique, c'est la même formule que depuis toujours, mais on n'a pas écrit de chansons ensemble, mais on s'est quand même beaucoup plus sollicité sur l'écriture. Voilà, on avait des doutes sur certaines choses et l'un a apporté à l'autre ce qu'il cherchait. Donc il y a eu plus de, je sais pas si c'est pas le mot connivence, mais il y a eu plus de participation de l'autre sur le texte de l'autre, en fait. Voilà, c'est là un peu la différence. Et puis la différence, c'est que sur cet album, il y a 10 titres. Il y en a un qui a été arrangé par Romain Garcia, il y en a un qui est notre bassiste, un qui a été arrangé par David Granier, notre batteur, et un qui a été arrangé par Sophie, notre chanteuse, qui fait des coups de moins bien sous la canicule. Voilà, mais sinon ça reste sensiblement dans la même veine de travail, voilà quoi. Mais on avait à cœur de solliciter nos deux camarades. On les sollicite tout le temps sur le live, sur les arrangements du live, mais on avait envie de les solliciter aussi sur l'album, quoi. Donc voilà, c'est une petite, c'est pas une révolte, mais c'est une petite nouveauté dans notre cursus habituel.
0: Et l'enregistrement, ça s'est passé à quel endroit? Je crois que vous aviez enregistré au moins un album, il me semble, quand votre batteur avait un studio. Je crois qu'il n'a plus ce studio, il me semble. Ça c'est du coup, on délocalise l'enregistrement là.
2: Ouais, du coup, avant, on enregistrait en Ardèche, effectivement, à Étable. C'était en Ardèche, hein, Axel? Oui. Et là, il n'y a plus de studio. Et du coup, Axel a aménagé un studio dans sa maison, dans son garage. Et Fabien, qui nous a fait la prise de son, a ramené du matériel plus pro. Mais on a pu...
1: Qu'il a laissé, d'ailleurs. Si tu peux le récupérer, merci.
2: Et du coup, on a pu faire tout l'album chez Axel. Donc, c'était hyper confortable parce qu'on n'avait pas forcément d'horaire à respecter le jour. Axel a été évidemment malade le jour où il devait faire les devoirs. Donc très enrhumé. Donc, ça s'entendait vraiment dans l'enregistrement. Et du coup, là, c'est la facilité. On s'est dit, c'est pas grave, on attend. On finira quand il sera plus enrhumé. Ce qu'on a fait. C'était très long.
0: Donc finalement, il y en a qui sont sensibles au chaud, mais il y en a qui sont sensibles au froid et au rhume.
1: On a chacun nos petites faiblesses.
0: Ce que je vous propose, c'est d'écouter un autre titre de ce nouvel album et on se retrouve tout de suite après.
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0: du tout nouvel album des Tite Nacelle. On vient d'écouter le titre Le temps qu'il nous reste. Nous y voici, on va parler du temps un petit peu. C'est une question déjà qui peut donner le vertige, ça, le temps qu'il nous reste, parce que c'est, je pense qu'on s'est tous déjà posé la question, c'est vertigineux fin de se la poser.
1: Ah bah oui, oui, bah pour en revenir à ce que tu disais tout à l'heure, ça fait 28 ans qu'on chante ensemble, mais déjà, ça, rien que ça, si on me le dit pas, moi je m'en rends pas compte, j'ai l'impression qu'on a commencé il y a 2 ans, il y a 3 ans, quoi. Enfin, c'est passé à une vitesse vertigineuse, comme tu dis. Et puis après, c'est une question, bah voilà, c'est une question métaphysique, ça enrobe un peu la thanatophobie, la peur de la mort, la peur de ne pas voir grandir ses enfants, la peur de ne pas voir ses petits-enfants, de voir comment le monde va évoluer. C'est des angoisses. C'est soit on les vit bien et on passe à autre chose, soit c'est une question qui picote, quoi. Et moi, c'est quelque chose qui me picote depuis déjà très longtemps, quoi. Et puis j'aimerais bien qu'un jour qu'elle arrête de me picoter, mais peut-être qu'il faudrait que je consulte pour ça. Mais voilà, et puis bon, là, on approche tous les deux de la cinquantaine, ce qui est pas anodin quand même, quoi. On peut dire qu'on bascule de l'autre côté, quoi. Donc
0: j'ai basculé, il y a pas vraiment d'autre côté, ça va, je vous rassure, ça va.
1: Non, mais après le chiffre 50 est anecdotique, mais voilà, une fois que tu as passé la trentaine, tu commences à te poser certaines questions, quoi. Donc c'est comme dans la chanson de Ken, Bienvenue au club, voilà, où il met décennie par décennie, et cette chanson est très bien écrite d'ailleurs, parce que voilà. Et donc le temps qu'il me reste, c'est dans le refrain, il y a quand même est-ce qu'on verra un jour le grand soir. Est-ce qu'un jour on va laisser un monde meilleur à nos enfants? Voilà, c'est surtout ça, quoi. C'est voilà, il y a quand même pas mal de problématiques qui peuvent angoisser les parents, mais aussi un adulte, un citoyen normalement construit. Donc il y a des choses quand même qui interpellent, qui font peur. Voilà. Et puis après, c'est pas très grave. Je pense que toutes les générations de tous les siècles se sont posées ces questions-là. Donc nous, on le met juste en chanson. Hein, ça a été fait 1000 fois. Donc voilà, nous on l'a fait à notre sauce, quoi.
2: Ouais, et puis c'est aussi une manière de dire qu'il faut vivre vraiment le présent, quoi, et vraiment le manger, quoi. Enfin, profiter vraiment des moments. Bah oui, c'est la bouffe, moi. Profiter du présent, en fait, on vit au présent. C'est tout bête, mais voilà, ce qui est passé est passé, ce qui est devant, on ne sait pas. Donc on vit au présent, et autant le faire à fond. Je pense que cette chanson, elle, c'est l'écho qu'elle me fait.
0: Et j'ai vu passer un jour quelque part, alors je ne sais pas si c'est quelqu'un qui a dit ça ou si c'est une idée comme ça, mais que, en gros, dans une vie d'être humain, en tout cas nous, dans notre société occidentale, on a en gros 30 000 jours. Et je trouve que ça... Enfin, moi, en tout cas, c'est une motivation pour faire les choses. On se dit, bah voilà, on a grosso modo 30 000 jours, donc remplissons-les, ces 30 000 jours, quoi.
1: On a 30 000 jours, pas plus.
0: Bah, c'est à peu près ça, je crois que ça fait une espérance de vie de 82 ans, un truc comme ça. Faudrait calculer, je suis nul en maths, hein, tu sais, puis il fait chaud là.
1: Bah, je vais vraiment aller consulter alors.
0: Tiens, qu'est-ce que vous faites, vous, de votre temps quand vous ne travaillez pas?
1: Quand on ne travaille pas, moi j'ai l'impression de travailler un peu tous les jours, parce que du coup, c'est pas parce qu'on n'est pas en concert que je vais pas au studio pour essayer de trouver une mélodie ou un bout de texte, ou ne serait-ce que bosser un peu ma guitare, ou... changer les cordes, réparer. Donc, et après, mon temps libre, moi, je fais un peu de sport, je fais un peu de tennis, et puis après, je fais pas mal de Scrabble en ligne. ça fait rêver. Les femmes, là, si elles m'écoutent.
0: Ah, on sent la cinquantaine, là.
1: Ouais, voilà, c'est ça, avec mes petites lunettes et ma petite camomille. Non, puis après, je lis, je regarde pas mal de séries et de documentaires. Voilà, je m'occupe comme ça la plupart du temps. Voilà, et puis ouais, un peu de tennis, et puis voilà, c'est déjà pas mal.
2: Alors, pas de tennis pour moi. Non, moi, c'est vraiment la famille, les enfants, m'occuper de mes enfants qui grandissent, hein, mais il va falloir que je les lâche. Je sais pas ce que je vais faire après. Je ferai du tennis, voilà. Mais ouais, famille, enfants, pareil, série, lecture. Mais je suis pas quelqu'un qui s'ennuie, je peux rester... devant la fenêtre, je m'ennuie pas à regarder, je sais pas, les oiseaux. Ouais. Non, je suis pas quelqu'un qui trouve le temps long, jamais. Je m'ennuie pas. Voilà.
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0: vient d'écouter quelques secondes du titre La Poésie. Alors j'ai envie de faire comme un peu Jacques Chancel, mais de vous dire la poésie dans tout ça.
1: C'est dur comme, comme thème. Je trouve que dans chaque chose du quotidien, il y a de la poésie qui rend les choses plus belles encore que la réalité. Et c'est, moi, je fais ça, je vois un cœur, une feuille en cœur. Toujours, je vois la poésie dans le quotidien. Je trouve ça trop, trop chouette de pouvoir transformer ce quotidien en quelque chose de... un peu magique, quoi, par la poésie. Et dans les épreuves aussi, ça peut aider. Moi, je trouve que l'humour et la poésie, voilà, ce sont mes deux béquilles quand ça va pas. et alors, quand tu fais de l'humour en poésie, alors là, c'est le summum. Mais voilà, c'est ça, cette chanson. C'est pour dire que la poésie, si on la cherche, on la trouve partout et elle peut aider. Voilà. Oui, moi, il y a un bouquin qui est un peu mon livre de chevet que j'adore, c'est La première gorgée de bière, voilà, de Philippe Delerme. Et voilà, c'est vraiment ça, ces petites choses qui transforment en histoire complètement poétique et qui sont pourtant des choses de boire une bière. Mais... enfin, la première gorgée.
0: C'est ce que j'allais dire, la première gorgée à consommer avec modération, tout ça. La pochette, tiens, j'aimerais bien parler avec vous de la pochette qui évoque, alors, les Beatles, on est d'accord, mais qui est-ce qu'on retrouve sur cette pochette? Est-ce qu'il y a des personnages que l'on retrouve dessus, dessinés?
2: Oui, alors, donc c'est toujours Aurélien Durier qui nous fait nos visuels depuis 2000 déjà, donc ça fait 26 ans. Et donc là, on lui avait dit, ouais, fais-nous une pochette un peu à la Beatles, Sgt Pepper, quoi, donc... pas de problème. Et puis il y a plein de personnages qui sont sortis de sa tête. D'ailleurs, on est content de ne pas être dans sa tête, hein, parce qu'il y en a des vraiment très, très, très chelous. Et puis après, on lui a demandé de mettre des gens qui sont disparus aujourd'hui, quoi, voilà, donc qui sont morts, voilà, tout simplement. Donc on a des copains de lycée qui étaient musiciens aussi, qui sont partis. On a le papa de Sophie, des gens, c'est des locaux, quoi, qui ont marqué notre jeunesse, notre vie, et puis qui ont marqué aussi le paysage, pardon, artistique de Rouen, voilà. Donc c'était une façon un peu de leur rendre hommage, voilà, par le biais de ce dessin, quoi.
0: Sur scène, comment ça se passe? Parce que là, quand il y a un nouvel album, on joue du coup les morceaux du nouvel album, mais est-ce qu'on arrive à trouver un savant mélange entre les nouveaux morceaux, les anciens qu'on a envie de garder, les anciens qu'on doit garder parce que le public attend? Parce que chaque fois qu'on fait des nouvelles chansons, je se pose cette question, j'imagine.
2: Eh ben oui, mais alors là, c'est assez facile pour une fois, parce que c'est la première fois qu'on fait un album avec aussi peu de titres. On en a fait 10. Sur un set de 15, 16, voire 17 chansons, si on compte les rappels, c'est assez facile de les caler et de garder, en fait, les fameux titres dont tu parles, les fameux titres préférés du public. Même si on essaie de changer un petit peu à chaque tournée, quand même, on sait qu'on a la chance d'en avoir 3-4 préférés, donc voilà. On fait jamais les 3-4 préférés à chaque fois, donc on tourne un petit peu. Et puis après, nous, des anciennes chansons qu'on a envie de revisiter, qu'on a envie de revoir tous les quatre ensemble, on se dit, tiens, celle-là, elle marchait bien, on l'aimait bien, donc si on la refaisait un peu d'une façon un peu différente, histoire de qu'elle soit homogène avec le reste des nouveaux titres, et donc c'est comme ça que ça fonctionne, quoi. Mais c'est pas si compliqué à faire que ça, en fait, finalement.
0: Il y a discussion entre vous, enfin, comment ça se passe justement? Il y a débat des fois?
1: Bon, débat, non, mais discussion, oui, avec les garçons aussi, David et Robin... Là, on s'est posé en résidence justement au Théâtre de Rouen pour travailler les nouveaux morceaux et la nouvelle scénographie. Et voilà, c'est à ce moment-là qu'on s'est posé un jour à midi et on s'est dit, alors, et dans les anciennes, qu'est-ce qu'on met? Chacun disait, moi j'aime bien celle-là. J'avais fait aussi un petit vote sur Facebook pour les gens, pour voir un peu les morceaux qui revenaient. Et voilà, on a fait ça en une heure, c'était bouclé. Et après, ça peut encore changer, hein, puisqu'on ne l'a pas encore testé, ce spectacle-là. Si on voit qu'il y a des choses qui ne fonctionnent pas, on sait qu'on a quand même pas mal de morceaux en réserve qu'on peut mettre dans le set.
0: Et pour avoir toutes les infos sur les dates, c'est quoi? C'est les fameux réseaux sociaux. On passe là-dessus et on a tout ça?
2: Oui, en fait, il suffit d'aller sur ou Facebook pour les vieux ou Insta pour les moins vieux. Et après, on n'a pas TikTok, donc les jeunes, de toute façon, ils ne nous suivent pas, donc c'est pas grave. Et après, sur l'Insta, il y a le fameux Linktree, Linktree. On a découvert ça il y a pas longtemps. Et du coup, bah, il y a la boutique de chez Atom où il y a tous nos disques, voilà. Et puis il y a aussi toutes les dates, il y a aussi tous les visuels de tous les albums. Je sais pas ce qu'il y a d'autre, je me rappelle plus. Mais bref, voilà. Enfin, c'est facile de trouver les dates. Sinon, faut aller sur Bandcamp. C'est plus facile de regarder que de créer une date, mais voilà, normalement ça se trouve facilement nos dates de concert.
0: Et je rajoute que je suis admiratif de ton accent anglais. Bravo, bravo, bravo.
2: Thank you, you're welcome.
0: Merci beaucoup les petites nacelles, Axel, Sophie, d'avoir été avec nous aujourd'hui pour parler de ce nouvel album. Moi j'aimerais qu'on se quitte en chanson. Si vous avez envie bien sûr de nous partager une chanson coup de cœur, ben voilà, on se quitte avec ce titre. Je sais pas, un artiste que vous aimez beaucoup, une chanson qui vous rassemble.
2: Faut qu'on fasse un Chifoumi avec Sophie déjà.
1: En avoir une en commun.
2: Ouais.
1: Qu'est-ce que ce serait?
2: Bah moi, ce serait Gaël Faye en commun, mais après.
1: Eh ben, est-ce qu'on peut mettre? Parce que moi, de Gaël Faye, j'aime bien Chalouper.
2: Ouais, c'est dansant, c'est un truc de fille, ça. Ouais, moi, j'aime plus Respire, mais c'est plus rapport avec ce que je dois consulter, moi. Eh ben, mettons Chalouper, parce que je suis gentleman.
1: Allez, Chalouper.
0: Eh bien, on se quitte avec ce titre Chalouper de Gaël Faye. Merci beaucoup, Sophie, Axel, pour les petites nacelles. Je rappelle que votre 11e album...
2: Merci, Chanson Mania.
0: Votre 11e album, Les Autres, est sorti le 18 septembre. Merci beaucoup et à très bientôt.
2: À bientôt, merci.
1: Au revoir, merci.

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Antoine Faure dit « Tau est poète, musicien et interprète ». Tau est dans la multiplicité des pratiques, slam, poésie et chanson, beatbox et musique électro, percussion corporelle et clown. Tau propose le spectacle et l'album nommé « Orphée sans frein ». Juste après avoir écouté « L'Odyssée », voici le titre « Les dés sont jetés ». Et tu retrouves plus d'infos sur le site antoinefortau.com.

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0: 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Quelle heure est-il? 2h-2. Tout quelle heure est-il? 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

Tu fais absolument ce que tu veux de cette information, mais selon moi, on devrait au moins une fois par semaine écouter des chansons de Bobby Lapointe. Ici, c'était From Too Too Too. Et avec ce titre, eh bien, nous glissons tranquillement, mais sûrement, vers la fin de Chansomania. Mais on se retrouve la semaine prochaine, même endroit, même heure, sur ta radio préférée. D'ici là, les podcasts faciles sur toutes les plateformes de podcasts. Et tu retrouves aussi ces podcasts avec plein d'infos sur le site sebdil.fr. Cela s'écrit sebdihl.fr. Allez, à la semaine prochaine. Et d'ici là, surtout, surtout, tu n'oublies pas de vivre en musique. On se quitte en chanson vinyle. Aujourd'hui, c'est une reprise de la chanson de Serge Gainsbourg, Le poinçonneur des lilas, reprise par Starshooter. Ça va bouger. À la semaine prochaine. Bye.

0: sommes très heureux d'accueillir donc Marc-André Sellos ce soir, professeur au Muséum d'Histoire Naturelle. C'est une conférence donc sur le microbiote, un grand spécialiste donc des champignons et notamment de la mycorhize. C'est la symbiose entre les racines des plantes et les champignons. Qui de mieux que des scientifiques sans intérêt mercantile vont nous y aider ? Donc il en va de notre avenir.
1: Alors merci de cette invitation et je voudrais vous remercier aussi d'être venu ce soir. Je vous sais particulièrement gré de ça parce que le soir on a toujours autre chose à faire et donc je mesure l'honneur que vous me faites d'être là. Je voudrais vous parler de microbiote, c'est-à-dire en fait je vais vous parler de biologie. On pourra parler ensemble de problèmes d'actualité après, mais là on va avoir un moment de grâce, on va parler de biologie, on va parler des faits. Ces faits qu'on a souvent du mal à faire savoir tant on est pris à la gorge par le commentaire des insanités dont certains font l'agenda politique ou technique. Je pense qu'il faut avoir des moments pour regarder les choses que nos impôts ont permis de dégager de la nature, c'est-à-dire les connaissances qu'on a acquises. Et l'une d'entre elles, c'est en particulier cette idée qu'on vit dans un monde de microbes et qu'en fait on est pris dans une pâte microbienne. Des microbiotes qui sont utiles pour nous. Alors attention, ceci est dit sans naïveté, hein, parce qu'il y a aussi des microbes qui peuvent tuer. On n'est pas naïf, on n'est pas en train de dire « Ah, c'est gentil, ils sont tous gentils ». Non, on peut mourir de microbes. Et n'en déplaise à certains, c'est pour ça que moi je suis vacciné. C'est qu'au moins cela ne rentre pas. Mais ces microbes, disais-je, beaucoup d'entre eux sont inoffensifs, voire positifs, la plupart à vrai dire. Ça commence par un microbe qui, au fond du sol, complète son ordinaire alimentaire en attaquant des minéraux à coups d'acide, avec quelques comparses, hein, ils forment une petite couche sur ces minéraux, et ils attaquent ces minéraux, je ne sais pas, petit feldspath par exemple. Ils les attaquent pour libérer les composants élémentaires, du calcium, du potassium, du fer, du magnésium, du phosphore. Ça commence là. Et ça, c'est quand même un des piliers de la fertilité des sols. C'est ces microbes qui, dans les sols, attaquent les minéraux à une vitesse qui est 100 fois la vitesse à laquelle ces minéraux se dissoudraient dans l'eau qui circule dans le sol. Donc ça accélère beaucoup ça et ça permet aux plantes de se nourrir. Alors, à côté, il y a d'autres microbes qui sont en train, eux, de se développer sur de la matière morte, enfin, un bout de feuille morte. Et ils sont en train, en fait, de libérer l'azote et le phosphate. Ils vont s'engaver, ils vont grandir avec ça, mais ils sont comme vous, hein, ils font pipi. C'est-à-dire qu'à un moment, il y a des molécules qui le brûlent, parce qu'ils respirent, et ils rejettent les morceaux de cette molécule sous forme de CO2 pour le carbone, mais ce que vous savez moins, c'est que la respiration libère aussi de l'azote, du phosphore, parce que, ou du soufre, de molécules qui en comportaient, et ça, vous l'éliminez par l'urine. C'est-à-dire que vos cellules jettent ce reste d'azote, de phosphore et de soufre dans le sang, et puis bah, vos reins, ils font de l'urine avec ça, c'est pour ça que vous faites pipi. Alors, au-delà du fait que vous avez appris là, peut-être pourquoi vous faites pipi, pour évacuer des restes, des molécules que vous avez détruites pour faire de l'énergie, dites-vous que le microbe qui est là, ce petit bout de bactérie ou ce petit champignon qui est en train, dont les filaments sont en train d'attaquer la matière organique, il est aussi en train de faire pipi. Hein, et ça libère de l'azote, du phosphore, du soufre, des choses qu'on pourra utiliser les plantes. Alors c'est important parce que ça, c'est en fait les bases de ce que vous êtes. Hein, votre phosphore, votre calcium, votre fer, votre zinc, votre magnésium là-bas, votre brome parce qu'il en faut un peu. Tout ça, ça vient de ce que j'ai décrit. Du recyclage de matières mortes réutilisées par des microbes ou de l'attaque par des microbes des roches. Et ces microbiotes-là qui sont dans les sols sont extrêmement importants pour la fertilité des sols. Ils s'y ajoutent, on le disait en introduction, ces champignons qui vivent en partie dans le sol et s'associent aux racines par ailleurs. Et qui sont, alors c'est ce qu'étudient mes équipes de recherche hein, à Paris et à Gdańsk. On travaille sur les mycorhizes, c'est-à-dire le fait que les racines de 9/10 des plantes sont associées à des champignons du sol. Le champignon vit dans le sol, il va chercher de l'azote, du phosphate, des sels minéraux, de l'eau, pour son compte déjà, et il ramène une partie à la racine qui lui donne une partie de son sucre. Cette association à bénéfice réciproque, bon alors dans les forêts c'est le cèpe, la girole, en bord de forêt c'est la truffe avec les arbres, mais il y en a aussi, et c'est des champignons moins visibles à l'œil nu, mais il y en a aussi sur les plantes de grande culture, les plantes du bord des routes, les orties, la 9/10 des plantes en fait repose sur ces champignons pour aller chercher la fertilité. D'autant plus que souvent cette fertilité n'est pas tellement mobile. Par exemple, le phosphore et le fer, ça circule mal dans le sol. Donc si on ne va pas le chercher au contact, ben, on n'y a pas accès. Et payer un champignon à pousser alors que les filaments de champignons, ben, ça ne coûte pas cher de faire des filaments de champignons. C'est moins cher que de faire de la racine pour aller au contact. En gros, c'est de la sous-traitance, c'est moins cher de payer le champignon à le faire que de faire de la racine pour faire le même travail. Vous voyez que la fertilité du sol et la façon dont elle est convoyée à la plante, c'est une histoire de microbes. Voilà. Et ces microbes, c'est qui ? Bah, essentiellement des bactéries, qui sont des toutes petites cellules qui font un millième de millimètre, et puis des champignons qui sont faits de cellules un peu plus grosses en fil indienne, donc ça fait des filaments. Et le diamètre de ces filaments, c'est 10 millièmes de millimètre, donc c'est 10 fois plus gros qu'une bactérie, mais en fait, pour nous, c'est aussi des microbes. Alors il y a dans les microbiotes des sols, les microbes, c'est tout ce qu'on ne voit pas. Oui, alors je sais, vous allez me dire, les champignons, moi je les vois, j'en ramasse en automne. Ce que vous ramassez, c'est la partie reproductrice, c'est celle qui fait des spores, ces petites cellules qui se déplacent dans l'air et qui, en retombant au sol, redonnent des filaments microscopiques. Mais au jour le jour, le champignon, c'est des filaments microscopiques. C'est d'ailleurs pour ça que la partie que vous ramassez pousse si vite. C'est qu'en fait, elle est nourrie par un réseau de filaments microscopiques qui prépare ce coup-là, la croissance de la partie que vous ramassez, la croissance de la partie qui porte les spores. Un réseau de filaments, disais-je, qui prépare ce coup-là depuis un an, en faisant des réserves. Alors, ces champignons qui sont associés aux racines des arbres, qu'on voit en forêt, mais qu'on ne voit pas dans nos grandes cultures, qu'on ne voit pas dans nos pelouses, ils font partie de tous ces facteurs qui font que le sol est fertile. Mais ce n'est pas tout. Il y a dans le sol aussi des trous. Et ça, c'est vital pour retenir l'eau. Et ces trous, ouais, ils s'effondrent au fur et à mesure du temps. Pourquoi il y a toujours des trous dans le sol ? Ben parce qu'il y a de la vie. Alors bien sûr, c'est la vie d'un certain nombre de gros organismes. Les vers de terre, par exemple, ou les fourmis. Mais c'est aussi des trous de microbes. Parce qu'il faut comprendre que la vie du sol, la vie microbienne du sol, elle fait des trous de sa vie à sa mort. D'abord, il y a des microbes qui se déplacent dans le sol. Oui, il y a des bactéries qui se déplacent en se tortillant, par exemple, ou avec un flagelle. Et elles laissent un petit trou. Bon, il y a aussi des microbes que je ne vous ai pas présentés, qu'on appelle des amibes. Ça vous dit quelque chose ? Alors, vous connaissez peut-être le mot, mais je suis sûr que vous avez entendu parler des blobs. Ben, c'est des amibes géantes. Sauf qu'elles sont exceptionnelles, ces amibes-là. Alors du coup, ben, elles sont exceptionnellement grandes, donc on en parle parce qu'on les voit à l'œil nu. Mais en réalité, il y a des tout petites amibes dans le sol qui font 10 à 100 millièmes de millimètre, qui sont pareils, c'est des trucs qui se déforment, et ils se déforment, et comme ça, ils se déplacent. De temps à autre, ils englobent une proie, ou ils englobent un morceau de matière morte, en avalant dans la cellule, par phagocytose, comme on dit, des choses. Mais ils se déplacent aussi, ils font des trous. Alors, c'est des tout petits trous, hein. Oui, je vous vois déjà sourire, parce que vous pensez aux gros trous, les trous de vers de terre, les trous de fourmis, les trous de hannetons, les trous d'acariens. Oui, mais attendez, ces trous-là sont importants pour que l'eau rentre. Mais qui est-ce qui retient l'eau ? Ben, c'est les petits trous. Avez-vous déjà plongé un Kleenex dans un café ? L'eau, le café monte. En fait, les petits trous sont capables d'attirer l'eau, tant et si bien dans ces cas-là, que l'eau monte contre la gravité. Donc en fait, les petits trous, les trous de microbes, ils sont intéressants parce que c'est eux qui retiennent l'eau. Les gros trous, c'est des zones de desserte, c'est des zones de circulation pour l'eau. Puis quand l'eau a circulé, elle s'écoule, et après, ces trous-là amènent de l'air. Les petits trous de microbes, ils sont sacrément importants parce que c'est eux qui retiennent l'eau et qui font qu'un mètre carré de sol retient entre 50 et 400 litres d'eau. Alors tout n'est pas disponible pour la plante parce qu'il y a des trous qui sont tellement petits qu'ils retiennent tellement l'eau que la plante ne peut pas la retirer. Ce qu'on aime bien, c'est les petits trous pas trop petits. Parce que là, l'eau est retenue, donc elle ne s'en va pas, mais la plante peut l'exploiter. Donc, ce que je vous disais, c'est qu'en fait, ces microbes, non seulement ils font des trous quand ils vivent, mais en fait, ils font aussi des trous quand ils meurent. Quand une bactérie meurt, elle s'affaisse, ça fait un trou. Quand un filament de champignon meurt, il s'affaisse, ça fait un trou. À chaque fois, ça fait des trous, et ces trous retiennent l'eau. Mais il y a plus. Comme il y a de la vie dans le sol, l'eau qui est retenue, elle est petit à petit nettoyée. Bien sûr, l'eau de pluie, vous savez, elle draine plein de choses. Elle draine des poussières, elle draine des molécules qu'il y a dans l'atmosphère, les terpènes, toutes les odeurs de la garrigue, quand il a plu, on ne les sent plus parce qu'elles sont drainées par terre. Et je peux vous dire, c'est quand même pas des molécules géniales. Hein. C'est des les terpènes comme ça, pour la santé, c'est pas... Ben oui, mais En fait, toutes les molécules qui sont drainées par la pluie, elles tombent dans le sol, et dans le sol, il y a plein de microbes, et il y en a qui finissent par manger ces molécules. Donc en fait, non seulement la pluie est purifiée par un filtre mécanique qu'est le sol, mais elle est aussi purifiée par l'activité des microbes qui sont dedans. Et j'aimerais vous citer un chiffre qui est un chiffre hallucinant, qui ne va rien retirer au problème sous-jacent, hein, mais qui va vous montrer à quel point le sol fait des trucs, par ses microbiotes, incroyables. Il y a une grosse étude qui est parue il y a quelques années, il y a 2-3 ans, sur des chiffres qui traitent des données provenant du devenir d'un million de tonnes de pesticides. Un million de tonnes de pesticides, c'est un tiers des pesticides qu'on met chaque année dans les champs à l'échelle globale. Dans les champs et les jardins, d'ailleurs. Donc c'est quand même des chiffres assez pertinents. Et ce que démontre cette analyse, c'est que, vous vous tenez bien, 82% des pesticides sont détruits par la vie du sol. 82%. 10% restent, alors ça c'est chiant parce qu'ils restent, et puis bon, ils restent à la fois toxiques et capables de rentrer dans les plantes et d'intoxiquer les gens qui veulent manger les plantes, bon. Et 7% se sauvent dans l'eau, ce qui là est une catastrophe absolue, parce que dans l'eau, la probabilité de rencontrer un microbe, tout est dilué. Alors là, eux, leur temps de vie augmente d'un facteur 10. Ils vivent 10 fois plus longtemps parce qu'ils ont 10 fois moins de chances de rencontrer un microbe. Parce qu'une molécule qui rencontre un microbe, ben, elle a de bonnes chances de finir manger. Même si c'est une molécule bizarre. Alors, ce que j'ai dit n'empêche pas qu'on a 7% des pesticides qui finissent dans les eaux de surface, 10% qui finissent en résidus dans le sol. Mais vous vous rendez compte que 82% sont bousillés par la vie du sol. Ça montre que le filtre est saturé. Bon, ça fuit dans tous les sens. Mais ça montre cette capacité extraordinaire du sol à purifier l'eau, même si elle est à la rame. Pour seulement un cinquième du total. Alors bon, le problème c'est cinquième, je suis d'accord. Je ne suis pas en train de minimiser le problème. Mais je vais vous sensibiliser à ce rôle énorme parce que finalement, tout ça, c'est la qualité de l'eau. Donc en filigrane, il y a la qualité de l'eau qui est buvable, et puis quand le filtre s'encrasse, bon, ben, elle est imbuvable, mais elle est moins imbuvable qu'elle ne devrait être. C'est ça l'histoire. Ça n'empêche pas qu'elle est imbuvable. Hein. Mais quand même, il faut s'extasier là-dessus, cette extraordinaire capacité de la vie du sol à retenir l'eau puis à la nettoyer. Et ça, c'est l'eau que vous buvez. Oui, je viens de vous construire. On a extrait tous les minéraux du sol qu'il faut pour faire ça. Alors évidemment, le CO2 vient de l'atmosphère, ok, le carbone vient de l'atmosphère. Mais pour le reste, vous êtes surtout fait d'eau. Et pour votre fraction d'eau et vos minéraux, tout ça, vous le devez surtout à des microbes. Bon. Je me rapproche de vous. Et on arrive dans le tube digestif. Alors dans le tube digestif, il y a un microbiote aussi. Et ce microbiote, moi quand j'ai fait mes études, on nous racontait, c'est bon pour lui parce qu'il mange 3-4 trucs, c'est chauffé, il est protégé. Et puis pour nous, c'est neutre. On parlait de microflore commensale. Je ne sais pas si certains ont croisé ça, vous pouvez l'oublier. Hein. On parle maintenant de microbiote. Et il serait peut-être temps que je dise ce que c'est qu'un microbiote d'ailleurs. Un microbiote, c'est un ensemble de microbes. C'est un écosystème microbien. Le sol contient un microbiote. Donc je vous ai parlé du microbiote du sol. Votre tube digestif contient aussi un microbiote. Alors que fait ce microbiote ? Bah, plein de choses. Il vous aide à digérer. Parce que ces microbes, ils ont des enzymes qui attaquent les aliments. La digestion, c'est prendre des grosses molécules et les couper en petits morceaux tels qu'ils peuvent rentrer dans les cellules après. Tant qu'ils ne peuvent pas rentrer dans les cellules, vous ne pouvez pas les assimiler. Il faut que ça rentre dans vos cellules, les cellules de l'intestin, puis que ça passe dans le sang. Donc, ils contribuent à découper les aliments parce qu'ils produisent aussi des enzymes et ils nous aident à digérer. Bon. Donc, ils aident à digérer, mais il y a mieux. Comme ils sont là, ils occupent le terrain et ils nous empêchent d'être malades. Une des preuves de ça, c'est la facilité avec laquelle les enfants qui, en sortant du ventre de la mère, n'ont pas encore beaucoup de microbes. Je vous rappelle que la diversité d'un microbiote adulte, on l'atteint vers 3 ans. Il faut à peu près aussi longtemps pour recruter la diversité des microbes du tube digestif que pour apprendre à parler. Et là, il y a un papier qui vient de sortir dans Nature et qui nous parle du microbiote buccal, de la bouche. Eh bien, c'est 3 ans aussi. C'est tout frais. Hein. J'ai ouvert l'enveloppe ce matin avant de partir de Paris. Donc, ça s'est livré aux abonnés tout fraîchement. 3 ans. Alors, on pourra revenir là-dessus, mais ce qui est intéressant, c'est que cette diversité de microbes occupe le terrain et empêche les indésirables de s'installer facilement. Par contre, chez les nouveau-nés, ils ont très facilement des diarrhées, et c'est une des raisons pour lesquelles ils pleurent, parce qu'ils digèrent plutôt mal. Oui, faute d'auxiliaires microbiens. Et ils sont assez peu protégés de l'installation de maladies parce que ce n'est pas encore vraiment saturé, quoi. Il y a de la place pour installer des emmerdeurs. Alors que dans votre tube digestif ou dans le mien, il y a déjà moins de place. Ça n'empêche pas d'être malade des fois. Mais on souffre moins que nos enfants. Donc, ces microbes de notre tube digestif nous aident à digérer. Ils nous aident à empêcher l'arrivée des indésirables. Et puis, pour rester dans des fonctions locales, ils détoxifient les aliments. Ça, c'est un truc assez important, c'est qu'il y a tout un tas de toxines alimentaires qui sont en fait modifiées par ces microbes. D'ailleurs, il y a aussi des médicaments qui sont modifiés. On se rend compte aujourd'hui qu'il y a des médicaments, notamment des antidépresseurs ou la digoxine, qui est une molécule qu'on utilise comme tonique cardiaque, qui ne marche pas chez certaines personnes, parce qu'en fait, il y a des microbes de leur tube digestif qui les détruisent. Donc, évidemment, ça ne marche pas. Et si elles ne sont pas réceptives, ces personnes, c'est pas à cause de ce qu'elles sont génétiquement, c'est à cause du fait qu'elles ont des microbes qui détruisent ça. Alors, pas de chance, hein, puisque là, c'est des médicaments dans ces cas-là. Mais d'une façon générale, il y a aussi tout un tas de toxines qui sont détruites. Alors, il y a plein d'exemples de ça, mais il y en a un que j'aime bien citer, c'est sur le soja, la dédéine du soja. Quand on a commencé à introduire du soja en Europe, on s'est aperçu que finalement, ce n'était pas très bon pour les Européens, parce qu'il y avait une molécule, la dédéine, qui est un perturbateur endocrinien, qui a la caractéristique d'altérer la capacité à calcifier les os, qui est cancérigène et qui est une molécule qui en plus est féminisante, ce qui pour les individus masculins n'est pas forcément exactement la chose souhaitable. Cette molécule, en fait, elle ne gênait pas les Asiatiques parce qu'eux ont des bactéries dans le tube digestif qui détruisent cette toxine. Et qui la transforme même en un auxiliaire du développement, une molécule qui est favorable pour le développement, le S-Equol, qui est anticancéreux, qui aide à la calcification et qui aide à la régulation de la pression artérielle. De sorte qu'effectivement, un certain nombre les femmes asiatiques ont beaucoup moins de bouffées de chaleur, problème de régulation de pression artérielle, et beaucoup moins d'ostéoporose que les femmes occidentales. Les femmes occidentales, même si elles mangent du soja, il y a des zines dedans et c'est tout. Alors aujourd'hui, on a sélectionné des sojas qui en contiennent moins. Donc vous et moi, nous pouvons manger du soja, il n'y a pas de problème. Mais brutalement, en fait, le problème s'est révélé que nous, on n'était pas adaptés finalement au soja, non pas en nous-mêmes, mais parce qu'on n'avait pas les bons auxiliaires. Alors c'est vraiment important de voir qu'on est construit avec ces organismes dans notre physiologie de la digestion, mais ça va beaucoup plus loin. En tout cas, j'ai terminé de construire l'individu que vous êtes ou que je suis parce que j'ai fait tout le parcours digestif. Et donc là, vous digérez, vous pouvez grandir. Bon. Alors, je termine par une incise et puis je reviendrai. Vous pouvez notamment respirer. Hein. Qui respire ici? Alors, ça, c'est l'impression que vous avez de respirer vous-même, mais je vais vous dire, en fait, vous respirez grâce à des petites parties de vos cellules qu'on appelle les mitochondries. Alors là, il y en a qui me sentent venir avec des bottes, là, parce qu'ils ont déjà lu l'histoire. C'est une histoire qui a d'ailleurs inspiré les midi-chloriens. Vous connaissez les midi-chloriens dans Star Wars, hein, les Jedi. Ils sont d'autant plus forts qu'ils ont une forte charge en symbiote qu'on appelle des midi-chloriens. Les symbiotes, c'est des organismes qui vivent dans l'organisme à bénéfice réciproque, c'est ça un symbiote. Alors les midi-chloriens, ça a été inspiré à Lucas par les mitochondries. Car on a découvert que ces mitochondries, qui sont les parties de la cellule qui effectuent la respiration, c'est-à-dire que leur cellule leur donne une sorte de sucre. Elles le font réagir avec l'oxygène, elles libèrent des molécules énergétiques, qu'on appelle de l'ATP, dont elles redonnent une partie à la cellule. Donc c'est elles qui cassent les molécules, qui libèrent du CO2, puis des restes azotés, phosphatés et tout, et puis qui nous donnent de l'énergie. Figurez-vous qu'on sait maintenant que ces parties de la cellule, il y a un bout de temps qu'on se doutait qu'il y avait un truc. Parce que ces parties de la cellule, je vous le fais avec les mains, quand elles apparaissent jamais comme ça, elles apparaissent toujours de la façon suivante. Vous en avez une qui s'allonge et qui se divise en deux. Alors les premiers observateurs ont dit « Ouh, ça ressemble à des bactéries !» Et tout le monde se marie en disant « Bah voilà, c'est ça, des bactéries dans les cellules !» En 1915, un dénommé Paul Portier écrit un livre entier pour défendre cette théorie. L'Institut, les pasteuriens font pression sur l'éditeur maçon pour retirer le livre du catalogue et le remplacer par un livre des frères Lumière, enfin d'un des frères Lumière, qui s'appelle « Le mythe des symbiontes ». Ou un livre extrêmement ennuyeux où il explique que non, les mitochondries, ce n'est pas des bactéries. Alors en fait, la suite de l'histoire va donner raison à Paul Portier et à tous les gens qui pensent que c'est des bactéries, parce qu'en fait, dans les mitochondries, il y a de l'ADN. Et cet ADN ressemble beaucoup, à quelques détails près, mais à de l'ADN de bactéries. Donc en fait, les mitochondries sont des bactéries qui vivent dans nos cellules et s'y divisent, sont nourries par les cellules et respirent pour nous. En fait, ce n'est pas vous qui respirez, c'est des bactéries qui hébergent vos cellules. Alors en réalité, c'est un peu difficile de le dire comme ça parce qu'on est tellement marié avec qu'on ne vous séparera jamais de vos mitochondries. Elles se divisent, quand la cellule se divise, comme il y en a des centaines par cellule, il y en a dans les deux cellules filles. Quand vous faites un ovule ou un spermatozoïde, il y en a dedans. Bon, de toute façon, les vôtres, on s'en fout parce que c'est hérité par les femmes seulement. C'est-à-dire qu'il y en a dans les spermatozoïdes, mais elles restent à l'entrée. Et dans l'œuf, il restera que les... Voilà, c'est un des trucs qu'on doit à nos mamans. On hérite des mitochondries de maman. Mais c'est des bactéries. Ça va ? C'est loin. Alors ça, ces mitochondries, elles sont apparues il y a fort longtemps. En fait, c'est dans l'ancêtre commun des plantes, des champignons, des amibes et des végétaux, qui tous respirent grâce à des mitochondries. Donc c'est une vieille histoire. C'est une histoire qui a probablement au moins 2 milliards d'années. D'accord ? Donc c'est un vieil ancêtre à nous qui a adopté les mitochondries, qui a attrapé la respiration comme on attrape la rougeole ou la scarlatine, quoi, en chopant un microbe, qui est devenu un occupant ordinaire. Mais vous voyez, ça veut dire que cette présence microbienne, elle va très loin. Parce que quand je dis « je », qui parle ? Déjà, l'énergie pour dire « je », c'est mes mitochondries. Hein. Ça va ? On est en fait double, on est deux. C'est schizophrénique, cette histoire. On a, à un moment, nos ancêtres, c'était deux espèces différentes. Une bactérie qui vivait toute seule, qui n'était pas encore devenue une mitochondrie, et ce qui allait devenir la cellule hôte des mitochondries. Vous vous rendez compte de ça ? Que vous êtes issu d'une sorte de fusion évolutive ? Bon, alors je sais, là, on n'est pas en train de faire... Là, on est loin de la loi du plomb, ça c'est sûr. Mais c'est... Enfin, c'est... Franchement, philosophiquement, Enfin, moi, je trouve ça vertigineux. Bon. Alors, donc... Voilà, à la fin, c'est quand même moi qui dis « je hein, » et « je commande ». Mais il y a cette présence microbienne vraiment tissée en nous. Hein. Bon, alors maintenant, revenons à notre tube digestif. Là, on a laissé quelques bactéries en rade. D'ailleurs, alors, quelques bactéries, il est temps de mettre un chiffre là-dessus. Vous en avez aussi sur la peau, même si vous êtes bien lavé. Et puis vous en avez aussi dans toutes les autres cavités, vagin, narine, oreille... Vous avez 10 000 milliards de cellules humaines et vous avez 10 000 milliards de bactéries dans le tube digestif. Vous avez sur la peau 1000 milliards, c'est 10 fois moins, mais ça fait quand même du monde, de bactéries et aussi de levures. Les levures, c'est quoi ? C'est des cellules un peu plus grosses que les bactéries. C'est des champignons qui, quand ils s'allongent et ils se divisent en deux, les deux parties se séparent. Donc, c'est des champignons unicellulaires. Alors que d'habitude, les parties restent en contiguïté, puis celles du bout... s'allonge et se tronçonne en deux, ça fait des filaments qui grandissent par le bout, et puis qui se ramifient si on veut. Là, ça fait des cellules séparées, vous connaissez une levure, hein, c'est la levure de boulanger, c'est celle avec laquelle on fait le pain. Donc ça, des levures, on en a sur la peau aussi, dans le tube digestif, moins. Levures et bactéries de la peau, 1000 milliards de cellules, et puis 100 milliards de cellules, c'est 10 fois moins encore dans toutes les autres cavités du corps, oreille, nez, vagin, bouche. Alors, sous ça fait quand même 5 à 10 000 espèces différentes. Hein. Oui, vous voyez que la biodiversité, c'est pas loin, ça commence en nous et sur nous. 5 à 10 000 espèces. Et je parle d'individus correctement lavés, une fois de plus. Hein. Je ne parle pas de gens en voie de putréfaction, là. Et en fait, ces microbiotes, c'est compliqué. Dans le microbiote, il peut... habiter des choses indésirables. Et c'est vrai qu'on en a chassé pas mal par les règles de l'hygiène. Mais il y en a d'autres qui, au contraire, ont un rôle favorable parce qu'ils entretiennent le bâtiment où ils sont. C'est vous. Ils y ont intérêt d'une certaine façon parce que plus la structure où ils sont dure longtemps, plus ils ont le temps de produire des descendants qui vont éventuellement aller coloniser tous les gens qu'auront rencontré les organismes qui les portent. Ils se propagent comme ça, ils se propagent sur les voisins, ils se propagent vers nos enfants. Ah oui, l'enfant qui naît sans microbes, d'où est-ce qu'il acquiert progressivement ces microbes jusqu'à l'âge de 3 ans ? Ah oui, évidemment, il peut les acquérir par terre, il peut les acquérir en mettant des choses dans la bouche, mais en fait, il les acquiert surtout des adultes autour, à commencer par papa et maman. Enfin, maman à coup sûr, papa s'il est encore là, et éventuellement le reste de la famille et les amis. Oui, faut pas négliger ça, c'est qu'en moyenne, on hérite plus certainement des microbes de sa maman que ceux du papa. Hein. Ça, il y a même des preuves de ça. Alors, mais le père peut être là, c'est pas un problème. Simplement, la maman, elle a quand même une grosse priorité, c'est que le sein de maman, on le prend dans la bouche une fois par jour, enfin plus d'une fois par jour d'ailleurs. Pardon, désolé, c'est un petit peu mal calculé là pour le coup. À la naissance, il y a une première contamination de l'enfant qui se fait par les bactéries du vagin, plus quelques contaminations fécales, parce que la naissance, c'est quand même un peu le bordel. Hein. Bon, donc il y a des trucs qui... Voilà. Et en fait, nos premières bactéries sont des bactéries maternelles. Hein. Donc la maman, elle nous offre ses mitochondries et les premières bactéries. Après, on en acquiert d'autres. Mais vous comprenez que plus un microbe entretient la structure où il est, plus il a de chances de pouvoir se propager à d'autres organismes qu'il rencontre, que ce soit des adultes ou des enfants. Donc il y en a qui prennent soin des locaux. Qu'est-ce que ça veut dire ça? Ça veut dire qu'en fait, il y a toute une partie de nos fonctions physiologiques qui sont assistées par des microbes. Alors, il y en a, je vous en citer deux, trois, une relative à l'alimentation, tiens par exemple, la satiété. Un des signaux de satiété, en même temps que le fait d'avoir beaucoup mastiqué et le fait d'avoir une distension de l'estomac, c'est que quand les aliments arrivent dans l'estomac puis dans l'intestin, les bactéries du tube digestif, notamment de l'intestin grêle, il n'y en a pas beaucoup mais il y en a quand même, se mettent à fermenter. Ça produit de l'acétate qui passe dans le sang et qui est perçu par le cerveau comme un signal de satiété. Genre plus faim. Voilà, donc la satiété, c'est un truc qu'on fait nous-mêmes. La perception de la distension de l'estomac ou du fait d'avoir mâché, c'est nous, ça, hein, tout seul. Mais c'est aussi quelque chose qu'on fait assisté par des microbes. Et c'est toujours un peu comme ça. C'est pas qu'ils fassent tout, non, non, on fait l'essentiel. Sauf qu'ils font le petit détail qui fait que ça se passe bien. Genre, ben, avec trois signaux, la satiété arrive plus vite qu'avec juste deux signaux, qui seraient la distension de l'estomac et la mastication. Ils produisent tout un tas de molécules qui ont des effets sur le système nerveux. Alors ça, c'est notamment, il y a un certain nombre de lactobacilles qui, quand on les rajoute dans le tube digestif, augmentent la tolérance au stress. Bon. Alors, on ne sait pas exactement comment ils font. On en a d'autres microbes même qui vont améliorer les capacités de mémorisation. Ça a été découvert de façon assez anecdotique. Vous savez, quand les gens vont mourir d'un cancer, ou d'une autre maladie, mais là c'était d'un cancer, on a ce qu'on appelle les protocoles compassionnels, c'est-à-dire qu'on leur demande s'ils veulent bien tester un soin pour voir ce que ça donne. Et je ne sais pas pourquoi, il y a des scientifiques qui ont essayé de tester une bactérie qu'on trouve sur les vaches, Mycobacterium vaccae, donc qui est proche d'une bactérie de la peste, mais qui ne donne pas de symptômes graves chez l'homme, pour voir si ça améliorait la situation. Je ne sais pas comment ils en sont venus à tester ça, mais ce qu'ils ont observé, c'est rien pour le cancer, mais que le malade reprenait un peu goût à la vie et des capacités mnésiques, des capacités de réflexion et de mémorisation qu'il avait largement perdues. Après, ils ont essayé sur des rats. Ils ont montré qu'effectivement, ça améliorait l'humeur des rats. Et en plus, ça leur permettait, dans des labyrinthes, de mémoriser plus vite où était la sortie. Vous savez, vous mettez le rat dans un labyrinthe, il se paume, il trouve la sortie, vous le remettez dans le labyrinthe, à la fin, le rat... trouve la sortie tout de suite. Et bien en fait, quand on les équipe avec cette bactérie, par rapport à ceux qui n'en ont pas, ils se débrouillent mieux. Bon, c'est marrant, hein, mais visiblement, ça marche aussi chez l'homme. Alors, c'est pas transcendant, hein, c'est un peu mieux, mais bon. On ne devient pas intelligent en ayant des bactéries comme ça dans le tube digestif, c'est pas ça qu'on dit, mais c'est juste qu'il y a des choses décelables, notamment dans le cas de malades en fin de vie. Bon. Alors, pourquoi je vous raconte tout ça? Ben parce que là, je crois qu'on commence à avoir un bon équipement pour comprendre ce qui se passe, parce que ça se passe dans le cerveau. Or, les bactéries en question sont dans le tube digestif. Alors, on va dire, qu'est-ce qui se passe? D'abord, avec l'acétate, je vous dis, ça passe dans le sang. La première voie de communication entre l'intestin et le cerveau, c'est les molécules qui passent, qui sont faites dans l'intestin, qui passent dans le sang et qui arrivent au cerveau. La deuxième voie de communication, je n'ai pas d'exemple à vous donner là, c'est... le système nerveux, vous savez qu'il y a beaucoup de nerfs dans l'intestin. On dit souvent que c'est le deuxième cerveau. Alors, on ne dit pas du cerveau que c'est le deuxième intestin. Hein. Le cerveau est un cerveau, l'intestin est un intestin, je trouve ça très maladroit. Mais ce qui est vrai, c'est que c'est une zone très innervée. Et donc, il peut y avoir des effets par des molécules émises ou des choses comme ça, des effets de ces bactéries sur les neurones qui sont dans l'intestin, et hop, hop, ça repart au cerveau. Ça, c'est démontré dans certains cas, notamment sur des souris. On a des bactéries qui ont un certain effet, notamment un effet euphorisant. Si on, bah, c'est des bactéries qu'on appelle des Lactobacillus reuteri. Voilà. Si on coupe le nerf vague, qui est le nerf qui relie le cerveau à l'intestin dans les deux sens. Hein. Il y a les instructions du cerveau qui est l'intestin et les trucs qui reviennent de l'intestin au cerveau. Si on le coupe, ça n'a plus d'effet. Donc il y a des liens qui se font par les neurones. Puis les troisièmes liens, Mycobacterium vaccae, on s'est aperçu qu'il y avait des malades. On l'avait donné à des malades qui, là encore à titre d'essai, qui n'avaient pas de moelle osseuse. Donc qui n'avaient plus de système immunitaire. Ça a été donné à deux malades comme ça, donc les gens se demandaient qu'est-ce que ça allait donner, je ne sais pas qu'est-ce qu'ils avaient dans la tête, ça n'a rien donné du tout. Alors ils se sont dit, tiens, peut-être que s'il n'y a pas de système immunitaire, la bactérie n'a pas l'effet. Donc ils ont donné ça à des rats dépourvus de moelle et donc de cellules du système immunitaire, qui sont élevés dans des cages pour ne pas attraper de maladie, hein, sinon ils crèvent tout de suite. Ils ont donné cette bactérie, ils se sont aperçus que ça n'améliorait rien. En fait, là, c'est les cellules du système immunitaire qui patrouillent dans l'organisme et qui peuvent aller prendre un message au contact de bactéries dans l'intestin, puis dans leur patrouille, elles arrivent au cerveau et elles délivrent ce message. Alors quel message, comment, on ne sait pas encore exactement. Et vous avez les trois façons dont les bactéries qui sont cachées au fond de l'intestin communiquent avec le cerveau, la voie humorale par le sang, la voie nerveuse par les nerfs et la voie immunitaire par le système immunitaire. Et voilà. Alors, évidemment, tout ça ne vous rend pas absolument résistant à la dépression, tout ça ne vous rend pas super intelligent, ça vous aide juste à être un peu vous-même ou pas. Et on sait très bien aujourd'hui qu'une des voies d'entrée dans le burn-out ou la dépression, c'est des modifications du microbiote, entre autres causes. Puisqu'il y a d'autres causes de dépression. Mais voilà. Donc, il y a des effets sur le système nerveux qui sont avérés, et puis il y a aussi des effets sur le système immunitaire. Et maintenant, j'aimerais insister là-dessus, en fait. Il y a des bactéries qui, dans le tube digestif, produisent du butyrate en fermentant. Alors, cette production de butyrate, c'est ce qui fait que les proutes sentent mauvais. Hein. Alors, c'est pas la seule chose, parce qu'il y a plein de produits bactériens qui sentent mauvais. Ah oui, l'odeur de vos pets, hein, c'est pas vous, hein, je vous rassure. C'est vos bactéries. C'est les produits fermentaires. De même, l'odeur de votre peau, c'est les bactéries. Quand vous vous lavez, vous avez peut-être l'impression que vous retirez les odeurs. En fait, pas du tout, vous retirez les bactéries qui produisent des odeurs. L'odeur de la peau, hein, une peau lavée, ça a très peu d'odeurs perceptibles, à part les aisselles. Et là encore, même hein, sur les aisselles, il y a une légère odeur, mais en réalité, l'essentiel de l'odeur, c'est les produits de l'activité des microbes. Notamment, ils détoxifient comme ils peuvent en volatilisant des molécules antimicrobiennes pour essayer de rester quand même. Et donc, c'est les produits de volatilisation qui sont des façons de bazarder dans l'air en modifiant chimiquement les molécules antimicrobiennes qui font les odeurs sous les aisselles. Sur la peau, c'est plutôt un déchet de fermentation qu'on appelle l'acide propionique, qui à petite dose a une odeur de noisette et à forte dose une odeur de gruyère. D'ailleurs, on le trouve dans les fromages, qui parfois, les jeunes fromages, ils ont plutôt des odeurs des goûts de noisette, puis quand ils sont vieux, ben, ils ont le goût de gruyère. Voilà. Donc, alors, une fois cet épisode sur les odeurs terminé, qui sont en fait des odeurs de microbes, le butyrate, évidemment, tous les produits fermentaires, ils ne sortent pas par des pets, hein, ils sortent surtout en passant dans le sang. Et le butyrate est un régulateur du système immunitaire. Et vous savez, cette régulation est importante parce que, d'abord, il faut que le système immunitaire s'active bien quand il y a des maladies, mais il ne faut pas non plus qu'il s'active pour rien. Parce que s'il s'active pour rien, ça crée des états pro-inflammatoires ou inflammatoires, pour rien. Donc ça débouche sur des insuffisances rénales, des rhumatismes, c'est pas génial, hein. Et puis surtout, si quand il s'active, le système immunitaire, il utilise des molécules un petit peu toxiques, voire cancérigènes, notamment des radicaux libres. Et donc s'il joue avec des radicaux libres pour rien, ben il y a un petit risque de mutation et donc un petit risque de cancer, vous y êtes. Donc il vaut mieux que le système immunitaire soit bien régulé pour s'activer quand il faut et pas quand il faut pas. Et ça, c'est une histoire qui tient notamment au butyrate ou, chez les enfants, à la production par certains lactobacilles et certains bifidobactéries, d'ailleurs, du tube digestif, d'acide indole-lactique, qui est un régulateur du développement du système immunitaire. Donc vous voyez que, finalement, ils prennent part à des fonctions neuronales, à des fonctions du système nerveux, des fonctions du système immunitaire, des fonctions digestives, des fonctions du métabolisme. C'est génial, sauf qu'en fait, on ne l'avait pas vu venir. Et vous savez pourquoi la vie des chercheurs a changé là-dessus depuis mes études ? Ben oui, parce que c'est... Vous avez beau avoir l'impression que ça fait longtemps que j'ai fini mes études. Pourquoi a-t-on changé d'avis ? Eh bien, figurez-vous qu'on a changé d'avis en catastrophe, dans la catastrophe, pour des raisons de catastrophe. Il ne vous échappe pas qu'on a réussi à tenir à distance tout un tas de maladies. Mais dans l'hygiène que nous avons développée, nous sommes tellement propres que les bactéries ont du mal à aborder, quoi. Et du coup, eh ben, on manque de microbes. Et en fait, c'est une des portes d'entrée dans les maladies que je vais citer à présent. Les maladies du système nerveux, burn-out aigu, Alzheimer, Parkinson, syndrome autistique. Les maladies du système immunitaire, asthme, allergie, le système immunitaire surréagit, mais aussi maladies de Crohn ou sclérose en plaques, ce qu'on appelle les maladies auto-immunes où le système immunitaire boulotte l'organisme. Alors là, c'est pas drôle parce que ça se finit mal, cette histoire-là. Et puis les maladies du métabolisme, diabète, au pluriel, obésité. Ou stéatose hépatique, pour ceux qui connaissent le syndrome du foie gras, hein, qui n'est pas si drôle que ça parce qu'on en meurt. Alors, dans toutes ces maladies, c'est pas la seule cause. La façon dont on a vécu, l'environnement, et puis même ce qu'on est génétiquement, nous prédispose plus ou moins à attraper ces maladies. Mais dans toutes ces maladies, on s'aperçoit que le microbiote est différent chez les individus malades des individus sains. Et quand on donne le microbiote d'individu malade à des souris de laboratoire, elles développent la maladie. Par exemple, vous prenez les microbes du tube digestif d'une personne qui a des syndromes autistiques, vous donnez ça à des souris, elles communiquent moins avec les autres. Elles interagissent moins avec les autres. Vous rincez les poumons d'un asthmatique, on sait faire ça avec des méthodes pas dangereuses, hein, pour prendre les bactéries des poumons. Oui, parce que dans les poumons aussi, il y a des bactéries. 100 000 par millilitre de liquide pulmonaire. Du monde. Hein. Alors, c'est moins qu'ailleurs, mais on rince ça, on donne ça à des souris, alors en pulvérisation, comme ça, dans les narines, et ben les souris se mettent à tousser. Ça va ? Alors, bon, on pourrait faire cette liste très longue. On a aussi tout un tas de cas où on a transféré, alors pas dans les poumons, ça on sait pas faire, mais transféré du tube digestif de personnes saines à des personnes atteintes de symptômes de ces maladies que je vous disais, les microbes, et là, on voit diminuer les symptômes. Ils ne disparaissent pas complètement, et souvent, ce n'est pas très durable, mais ça montre bien que les microbes sont une des causes. Alors, même des fois, ça reste assez longtemps. Il y a notamment une expérience qui a été faite sur des enfants autistes, 18 petits enfants autistes, qui ont reçu des transferts fécaux, ça s'appelle comme ça, quand on transfère des microbiotes du tube, des microbes, le microbiote du tube digestif d'un individu à un autre. Donc, en gros, on fait une capsule à délitement intestinal, hein, qui se délite dans l'intestin, dans laquelle on met du caca de quelqu'un. Voilà. Et on donne ça à des gens qui ont les symptômes en question, et on voit les symptômes diminuer, et en particulier, on les voit diminuer chez ces enfants, chez ces 18 enfants autistes qui ont reçu pendant 8 jours des transferts fécaux, pardon, 8 semaines, pardon, et on voit leurs symptômes d'autisme, non pas... Vous savez que l'autisme, c'est des symptômes plus ou moins prononcé. Donc il y a une gradation, il y a des scores comportementaux que savent établir les psychologues. Eh bien, on voit les scores changer avec un comportement qui est moins autistique. Bon. Et ces enfants, ils ont été étudiés à la semaine 10 et à la semaine 18 et ils ont maintenu le changement de score. Et plus tard, ils ont été réétudiés 2 ans après et le changement s'était maintenu. Parce que dans leur cas, c'est le développement du système nerveux qui avaient suivi pendant quelque temps une piste qui les avait éloignés du développement qui conduit au symptômes autistiques et à leur renforcement. Donc, on n'en est pas à soigner les gens avec ça. Encore que, on voit arriver en pharmacie les premières Akkermansia. Peut-être, ça vous dit quelque chose ? Non ? On voit arriver les premières bactéries, notamment pour soigner les personnes atteintes d'obésité. Akkermansia, c'est une Mucinifila, c'est une bactérie qui a la caractéristique d'être absent de beaucoup de personnes souffrant d'obésité. Et quand elle est encore là chez ces personnes restent capables de répondre au régime. Alors que si elles ne sont plus là, les personnes ne répondent plus du tout au régime. Bon. Le régime, un régime hypocalorique, ne change plus du tout leur poids. Donc ça arrive déjà en pharmacie. Bon, on verra si ça marche, parce que ça arrive peut-être un peu plus vite que les tests. Voilà. Mais en tout cas, il y a des perspectives non seulement de soins, mais aussi souvent la dégradation du microbiote et son changement d'état et de composition précède l'apparition des symptômes. Et aujourd'hui, beaucoup de gens qui veulent essayer de prédire le risque qu'on a de développer un Alzheimer, de développer un diabète. Alors vous allez me dire, ouais, mais s'il faut faire des analyses de microbes, eh ben, en fait, comme ces microbes, ils émettent des molécules qui passent dans le sang, où est-ce qu'elles vont après, les molécules ? Par où elles sortent après ? Ben, par les poumons. dans ce que vous exhalez, il y a tout un tas, notamment un quart de cette, enfin, le trois quarts pardon, de cette salle exhale du méthane, produit par des bactéries qu'il y a au fond de vous. Et donc aujourd'hui, il y a des gens qui essaient de regarder si on ne peut pas savoir l'état du microbiote en regardant les gaz inhalés. Or ça, c'est une simple chromatographie, c'est très vite fait, ça ne coûte pas cher. C'est chouette, non? Donc bientôt, si tout se passe bien, on pourra, en prenant les gaz que vous exhalez, en cherchant des molécules rares dans les gaz que vous exhalez, on pourra savoir si vous risquez de devenir, de faire un Alzheimer ou un Parkinson dans les 10 prochaines années. Et on pourra éventuellement commencer plus tôt des traitements préventifs. Oh, il y a quand même des choses, notamment en termes d'entraînement, de maniement, enfin, il y a des façons quand même de retarder la progression des symptômes. Pour Parkinson, il y a notamment des traitements à la dopamine qui sont beaucoup plus efficaces si on les commence tôt. Mais ok, c'est quand même pas bon signe et il vaut mieux pas qu'on vous le diagnostique, je suis d'accord. En tout cas, on vient de voir que finalement ces microbes sont aux commandes sur plein de paramètres, même si ce n'est pas les seuls organisateurs de ce que nous sommes et de leur maladie. Mais aujourd'hui, on manque de microbes. Alors vous allez me dire, pourquoi est-ce qu'on manque de microbes? Et là, je pense que vous, immédiatement, vous vous dites, oui, ben ça c'est les antibiotiques. Hein, alors entre 1,5 et 3 fois moins d'espèces que nos ancêtres. Vous savez, on récupère soit des plaques dentaires fossiles, soit des cacas fossiles bien conservés, et on extrait l'ADN pour voir quel microbe était là. Et bien que l'ADN ne se soit pas bien conservé, on trouve là-dedans 1,5 à 3 fois plus d'espèces de microbes. Donc on se dit que bon, c'est un des endroits où la biodiversité s'est érodée. Et d'ailleurs, c'est peut-être un des endroits où ça nous atteint le plus. Vous y êtes ? En fait, le truc, c'est qu'ils opèrent des fonctions. Bien sûr, il y a plusieurs espèces qui contribuent à chaque fonction. Puis on joue au Mikado, on retire les espèces. Vous savez, c'est un jeu de con, le Mikado. Hein. Ça finit par se casser la gueule. Le problème, c'est de ne pas être celui... Voilà. Il y a plus ou moins con au Mikado. Il y a celui qui n'a pas de chance. Et en fait, on joue au Mikado avec notre microbiote. C'est-à-dire qu'à force de retirer des espèces, ça va mal. Alors, les antibiotiques, vous ne vous trompez pas si vous pensez aux antibiotiques. Un papier vient de sortir, que j'ai toujours pas lu, mais il est dans mon sac à dos, qui montre que, dans Nature Génétique, qui montre que on peut jusqu'à 7-8 ans après une antibiothérapie solide, hein, genre 2 semaines, on peut encore avoir des cicatrices dans la diversité du microbiote. Vous avez raison, mais vous avez tort, parce que vous n'avez pas identifié les premières causes. La première cause, c'est qu'aujourd'hui, on vous vend des produits avec comme argument de vente, tue 99,9% des bactéries. Ça, je suis désolé, ça veut dire juste dire que ce n'est pas pour vous. Parce que, un, c'est plus cher, puisqu'on est un produit qui tue les bactéries dedans, et deux, bah, c'est une des raisons pour lesquelles vous n'avez pas de microbes. À la maison, ce n'est pas la peine d'acheter des produits pour les toilettes ou pour nettoyer l'évier qui tuent les bactéries. On s'en fout. Un peu de vinaigre, un peu d'huile de coude, et c'est bon. Ça enlève l'essentiel et puis ça va. Dans les toilettes, c'est pas la peine. Alors l'horreur totale, c'est les petites boules en plastique, ça nous fait du plastique acheté après, qui crache un espèce de jus bactéricide, mais aussi avec un colorant. Alors est-ce que le colorant est bon pour l'environnement? Ben oui, parce que ça va pas dans l'environnement après. Oui, dans les stations d'épuration. Enfin, ça, c'est un peu comme si c'était l'environnement quand même. Hein. Le lit, c'est coloré, ça a une odeur, toutes ces molécules. Hein, là encore, quand c'est de la chimie, personne n'a peur. Ensuite, ça nous fait un déchet plastique et tout ça, c'est pour tuer les bactéries dans les chiottes. Bon, enfin, qui boit l'eau des toilettes? Vous connaissez, vous, des gens qui sont morts de tirer la chasse d'eau parce qu'il y a des bactéries embusquées au fond de la cuvette des chiottes, prêts à leur sauter à la gorge? Alors si, effectivement, vous avez perdu un être cher à cause de ça, on peut en parler, c'est le moment. Non, mais je dirais, à un moment, il faut raison garder, quoi. Et puis, alors, il y en a même qu'on met dans la bouche. Hein. On a des eaux qui sont vendues, des liquides de rinçage de bouche qui sont antiseptiques. Mais enfin, à part si votre médecin vous l'a demandé ou votre dentiste, pour une raison très particulière, vous ne savez pas être stérile. Votre problème, c'est d'être trop stérile. Donc, mais on n'est toujours pas sur ce qui tue le plus. Parce qu'il y en a quand même qui arrivent à rentrer. Vous savez, ils sont fortiches. Hein. Puis, il en suffit d'un qui rentre pour qu'il s'installe, qu'il fonde famille. Hein, l'immigration microbienne, ça vous fait vite des familles qui s'installent. Hein. Il n'y a pas besoin de rapatrier le reste de la famille. Hein. Un suffit, famille. Alors, tout ça pour vous dire que le vrai problème, c'est l'exposition chronique. Parce que le monde est propre, mais il y a quand même des trucs qui rentrent. Vous cuisez tout, mais il y a quand même des trucs qui rentrent. Dans un ou d'une antibiothérapie, c'est pas génial, mais il se réinstalle. Par contre, toujours manger un peu de conservateur dans les aliments, ou d'émulsifiants, ou de colorants, ou d'édulcorants, ou d'antimicrobiens, parce qu'il y a des conservateurs antimicrobiens. Ben ça, c'est pas bon pour eux. Et en fait, c'est ça qu'on mange le plus souvent. Et c'est ça le problème majeur. Et c'est une des choses, parmi d'autres, qui fait que les aliments ultra-transformés ne sont pas très bons pour la santé. C'est qu'en fait, ben, ils contiennent des additifs qui bousillent le microbiote. Et ils sont moins puissants, évidemment, que les antibiotiques, mais ils sont là tout le temps. C'est le problème de l'exposition chronique. Votre microbiote est chroniquement exposé à des molécules pour lesquelles il n'est pas adapté. Alors les émulsifiants, vous savez, c'est des trucs qui permettent de mélanger le gras et l'eau. Ben, qu'est-ce qui fait un émulsifiant sur la membrane grasse, faite de matière grasse, qui entoure une bactérie ? Ben, il la mélange à l'eau. Et quand la membrane a disparu, ben, la cellule, elle est éclatée. C'est ça l'histoire des émulsifiants. Bon. Donc tout ça pour dire, ben, lécithine de soja par exemple. Ben, la lécithine de soja, à la base, c'est une molécule qui est présente dans le soja pour se défendre de ceux qui le mangent, ou des microbes qui l'attaqueraient. Donc, vous voyez qu'on a des gestes qui ne vont pas. Et culturellement, on a un culte de la propreté qui n'est pas adapté à ce que nous sommes. Et pour en revenir à ce que nous sommes, eh ben nous sommes nés pour avaler ce qu'il y a dans le canal vaginal de la maman à la naissance, plus ce qu'il y a à la sortie qui peut venir d'ailleurs, pour ensuite porter à la bouche un peu tout ce qui traîne. C'est quoi ce réflexe des enfants de tout mettre dans la bouche, même quand ils ont commencé à sortir leurs dents, hein ? Tout le monde dit « mais pas ça dans la bouche, mais ça dans la bouche ». Et si c'était en partie un comportement qui conduit à la construction du microbiote ? Alors, c'est pas une raison pour qu'ils bouffent n'importe quoi. Ok. Mais quand même, à un moment, il faut s'interroger sur la nécessité de ça. Et je pense qu'il faut se calmer, il ne faut pas revenir au Moyen-Âge. Et c'est pour ça que je répète ma phrase sur les vaccins. C'est que le truc, il faut s'exposer à la contamination par les microbes. Mais par contre, il faut empêcher de rentrer les salauds. Bon, moi, j'ai eu dans mes amphis au Brésil, alors que j'enseignais à Viçosa, des enfants, enfin des jeunes adolescents qui avaient eu la poliomyélite. Leurs membres étaient des sacs de nœuds. Et c'était leurs amis qui les portaient, il n'y avait pas de place pour amener une chaise roulante dans ces amphis-là, c'était leurs copains de classe qui les portaient pour les amener dans un chaise. Voilà, on ne voit plus aujourd'hui les dégâts de la polio. Or, la polio, ça s'acquiert dans les sols. Et je vais vous dire, les sols, il faut les toucher. Et je vais terminer par cette anecdote, parce que ça va nous ramener au premier microbiote. Mais il faut les toucher, mais évidemment, si vous avez des blessures, vous risquez de choper des trucs comme la polio, le tétanos. Donc, en même temps... il faut quand même être armé pour pas attraper les méchants. Par contre, il y a des bons. Et je voudrais terminer sur cette anecdote. Bon, c'est pas une anecdote, c'est un travail de recherche qui a été fait en Finlande. On a des enfants qui jouent dans un bac à sable deux fois une demi-heure par jour. Ce bac à sable, on a rajouté soit de la tourbe stérilisée, donc le sable est brun, mais il n'y a pas de microbes, soit un peu de terre mélangée. Donc le sable est brun, mais c'est pourri de microbes. On les laisse jouer une semaine. 14 jours de mémoire, et puis au double de temps, 28 jours, on les étudie à nouveau. Alors, on va étudier à 14 et à 28 jours, déjà, les bactéries qu'ils ont sur la peau. Et on voit très bien qu'il y a des clostridium ou des actinobactéries qui viennent du sol, qui colonisent la peau de ces enfants. Quand ils jouent dans le sable contaminé, pas dans l'autre. Bon. À 28 jours, ils ont arrêté de jouer dans le sable, plus personne n'a aucune de bactéries de ce type-là. C'est-à-dire que ça disparaît avec le temps. Donc c'est bénin. Alors vous allez me dire, ok, et alors ? Ben en fait, dans cette étude, ils ont étudié à 14 et à 28 jours les taux d'interleukine. Les interleukines, ce sont des molécules régulatrices du système immunitaire, et ils s'aperçoivent que les enfants qui ont un sable contaminé, qui ont des bactéries du sol sur les mains, ils ont moins d'interleukine 17. Bonne nouvelle, parce que c'est une interleukine qui conduit à des réactions aiguës, voire pour rien, du système immunitaire. C'est-à-dire qu'ils s'énervent pour rien. Et d'ailleurs, c'est une des interleukines qui est liée aux formes graves de la Covid. Et qui provoque qui est un des éléments du cocktail de la tempête d'interleukine qui peut conduire aux formes graves. Par contre, ils ont plus d'interleukine 10, qui est une interleukine régulatrice du système immunitaire et qui permet que le système immunitaire réponde très vite, mais assez exclusivement, à des agressions microbiennes. Donc vous voyez qu'en fait, vous avez des éléments qui indique une meilleure régulation du système immunitaire juste par le contact cutané. Alors, comment ça se fait ? Est-ce qu'il y a des molécules du système immunitaire qui traînent pas loin de la peau, qui reçoivent certains messages ou on ne sait pas. Mais en même temps, on ne s'étonne pas. Parce qu'on a été fait pour vivre avec des pieds par terre et de la terre sur les mains. Oui, on est issu de générations qui ne mettaient pas de gants avant de toucher le sol et qui ne se savonnaient pas les mains après. D'ailleurs, ça leur coûtait des fois des diarrhées mortelles. Bon, alors, on n'en est pas là, ce n'est pas le but du jeu. Mais l'idée, c'est qu'on a jeté les méchants, c'est vrai, mais du coup, on a aussi jeté les gentils. Et il y a des contacts qui faisaient partie des signaux construisant les défenses, le fonctionnement du système immunitaire qu'on a perdu. Ben voilà. Tout est là. La question, c'est aujourd'hui de comprendre ce qui est optimal pour nous, mais aussi pour les plantes d'ailleurs. Parce que je pourrais vous raconter la même chose sur les microbiotes de plantes. Je vous ai dit qu'il y avait une partie du microbiote qui aidait les plantes à se nourrir, c'était mes fameux champignons. Ben, il y en a d'autres qui défendent les plantes, hein. Il y en a qui sont dans les feuilles. Ben, tiens, vous connaissez peut-être le taxol. Hein, c'est cette molécule toxique, anticancéreuse, qu'on a beaucoup extrait de l'IF. Avant de s'apercevoir que oui, c'était dans l'IF, mais c'était surtout un champignon qui était dans l'IF qui fabriquait ça. Et qui était en fait un champignon protecteur des feuilles, où il vivait, des feuilles et de l'écorce, où il vivait, en produisant un composé toxique pour les agresseurs de la plante. Donc en fait, je pourrais vous raconter la même chose avec les plantes. L'histoire, c'est que le monde microbien, c'est Janus. Vous savez, Janus, c'est cette divinité romaine avec un visage qui rit et un visage qui pleure. Le visage, le monde microbien, il est comme il est. Je veux dire, quand l'homme est arrivé, tout n'était pas fait pour être bon pour l'homme, tout n'était pas fait pour être mauvais. Il y a les pires choses. Rappelez-vous, alors vous n'étiez peut-être pas né, hein, mais rappelez-vous que la peste, au XIVe siècle, a tué probablement une bonne moitié de la population européenne, entraînant un recul majeur de l'agriculture. Il y a eu plein de conséquences. Pour en reparler, notamment une baisse de la diversité végétale. Parce qu'à l'époque, l'agriculture, ça créait des milieux inhabituels en forêt pour les plantes, et donc c'était bon pour la biodiversité. Alors, personne ne veut ça. La tuberculose, elle a hanté les familles. Combien de compositeurs n'ont pas fait leur énième symphonie ? Combien de livres n'ont pas été écrits parce que les génies qui auraient pu les écrire sont morts de la tuberculose avant ? On a perdu un patrimoine culturel énorme, et puis aussi des fins de vie. Non, on ne veut pas que ça revienne d'ailleurs. Les microbes sont capables du pire, mais ils sont aussi capables du meilleur. Et ça, non seulement on ne l'a pas forcément vu venir, parce qu'on les a identifiés à travers le pire. Vous savez, le fait d'être en bonne santé, les gens ne se demandent pas pourquoi je suis en bonne santé. Ils se demandent pourquoi je suis malade. Et quand on se demande pourquoi on est malade, souvent on trouve un microbe. Mais si on se demande pourquoi on est en bonne santé, je crois que c'est assez clair maintenant. Souvent, on trouve un ou des microbes. Et comme on n'a jamais vraiment cherché à comprendre ça, ni vraiment des méthodes qui utilisent ça, bah, utiliser des microbes pour être en bonne santé et faire des choses qui se passent bien, c'est une promesse pour l'avenir. C'est un monde inexploré. C'est une belle au bois dormant de notre compréhension du monde et de l'avenir de l'humanité. Et sans naïveté, il faut maintenant s'avancer vers le monde microbien en comprenant que c'est un des endroits où la biodiversité peut nous aider. Il faudrait peut-être le comprendre d'ailleurs avant de les avoir trucidés tous. Et c'est de ça que j'espère vous avoir convaincu ce soir.

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0: passer plus généralement aux associations, on va un peu parler des radios.
1: Bah, les radios associatives, elles sont là depuis 40 ans. On a fêté cet anniversaire maintenant il y a quelques années.
0: 45 pour moi.
1: Ouais, voilà, c'est ça. Hein. Certains ont commencé pirates et puis on continuait après avec la libération des ondes en 81. Forcément, il y a beaucoup de choses qui se sont passées depuis. Il y a des systèmes qui se sont mis en place pour le financement, mais qui n'ont pas trop bougé depuis 86 et la loi communication, donc voilà, qui arrivent un peu aussi à leurs limites. On a eu deux années dernières un peu compliquées de ce côté-là, du côté du financement, puisque le projet de loi de finances... tu le disais, le fonds de soutien à l'expression oui. radiophonique, c'est le principal financement des radios, entre 50 et 70% en moyenne sur les radios. Et puis, on nous avait annoncé, il y a deux ans, une baisse de 33%, l'année dernière, une baisse de 44%. Bon, au final, à chaque fois, on a réussi à maintenir ces sommes. Cette année, la proposition du gouvernement dans le projet de loi de finances, c'est le maintien directement. Donc on n'aura pas à se battre et à perdre toute l'énergie qu'on a perdue ces dernières années. Mais c'est vrai que c'est une difficulté qui est importante, voilà, d'avoir des moyens pour faire fonctionner les radios. Parce que entre-temps, l'énergie a augmenté. Et pour faire de la radio, il faut un peu d'énergie, notamment... à mettre dans les pylônes et dans les émetteurs pour entendre votre radio. Il y a des grandes mutations aussi du secteur qui sont en cours. Le fameux DAB+, qui arrive, alors pas trop ici dans les zones rurales, mais le long de l'autoroute A75, on a aujourd'hui du DAB+, qui vient un petit peu chez nous, sur évidemment les grandes métropoles. Le DAB+ est là aussi, et ça veut dire des changements aussi assez majeurs pour les radios qui n'avaient pas cette technique de diffusion. Et aujourd'hui, on n'arrête pas la FM, donc et heureusement qu'on n'arrête pas la FM. Voilà, mais ça veut dire qu'on a une double diffusion à assurer quand on est en DAB+. Donc c'est aussi un engagement financier supplémentaire.
0: Et oui, ça demande quand même des investissements, il y avait plus.
1: Ça demande des investissements et ça demande surtout, et c'est ça une grosse difficulté pour les zones rurales, ça demande d'être à plusieurs, puisque le principe, c'est qu'on va utiliser une fréquence à plusieurs et elle va être multiplexée. Voilà, c'est le langage technique, mais on va dire que dans une fréquence, on va mettre 13 radios en même temps, mais ça veut dire qu'il faut s'entendre à 13 radios pour construire cette organisation et être prêt à 13. Donc voilà, et là, ça veut dire que il faut travailler avec un peu tous les styles de radio. Je pense qu'ici, dans le Saint-Africain, mais comme chez moi, en Lozère, trouver 12 radios pour revenir faire les copains et partager la fréquence, c'est pas forcément hyper simple. Donc ça, c'est un gros enjeu sur le territoire. Et en même temps, si toutes les radios des villes basculent vers le DAB+, mais que nous, on reste cantonnés... une FM qui va plus ou moins disparaître, c'est un peu ce que nous avait promis l'ARCOM à un moment, c'est aussi une place un peu de seconde zone qui pourrait nous arriver. Donc c'est quelque chose aussi sur lequel il faut qu'on soit présent. Et puis c'est vrai que le gros enjeu de nos radios aujourd'hui, c'est faire en sorte qu'elles soient des espaces ouverts de vie. Donc il faut qu'on ait des salariés pour accueillir cette parole, permettre à tous les gens de s'exprimer. C'est notre mission de base. La communication sociale de proximité, c'est ça, comme ça que c'est écrit dans la loi, mais c'est vraiment notre mission de base. Et c'est aussi finalement permettre à plein de bénévoles de venir. Alors il y a ceux qui étaient là à la création des radios il y a 40 ans, qui pour certains... soit arrive à une retraite professionnelle ou à une retraite bénévole ou enfin, en tous les cas arrête la radio, et donc il y a une nécessité de renouveler, et donc c'est vraiment un gros enjeu que de se dire tiens, j'ai peut-être envie de m'engager à construire une émission et à venir parler à la radio. Et ça, c'est le côté ultra positif de ce qu'on propose dans les radios associatives, et c'est ce qui est offert. Mais voilà, il nous faut renouveler aussi ces, c'est cette mobilisation pour venir parler dans le micro.
0: Oui, c'est aussi c'est une richesse et c'est en même temps un talent d'Achille parce que nous, c'est notre problème, on l'a déjà dit, ça manque de bénévoles. Je crois que de toute façon, il n'y a pas que les radios qui sont en situation et on va en parler tout à l'heure. Après, sur la question du financement, c'est vrai que ces deux dernières années, on a senti le vent du boulet et ce qui prouve aussi la richesse et l'importance des radios locales. Toutes les radios locales ont saisi leurs députés, leurs sénateurs, etc., qui ont fait le siège du gouvernement et ils sont revenus en arrière. Donc ça prouve quand même l'importance, puisque toute tendance politique confondue là pour le coup.
1: Oui, alors c'est effectivement pas tout à fait toutes. Il y en a une qui c'est pas tout à fait ça, mais en l'occurrence le rapporteur des crédits de la mission médias et livres dans lequel sont les radios n'est pas forcément le plus gros des soutiens du sujet puisque c'est un député Rassemblement National qui est Philippe Ballard, ancien journaliste. En tous les cas, c'est effectivement toute cette mobilisation partout en France, elle a surpris. Elle a surpris au ministère, elle a surpris vraiment le Bercy. Ils ont quand même tenté le coup en remettant une deuxième année de suite. Et puis là, il y a eu aussi un gros travail de nos organisations représentatives nationales pour aller défendre tout ça au niveau des ministères, au niveau de Bercy, au niveau de Matignon. Donc il y a eu un très très gros travail qui a été mené ces derniers mois qui permet d'avoir cette stabilité pour là. Mais l'enjeu de 2027 est majeur et qu'est-ce que ça impliquera pour l'avenir de nos radios associatives, ça c'est une grosse question qui est au-dessus de nous.
0: Oui, c'est sûr. Alors j'ai demandé peut-être aux représentants de la mairie, comment ils voient eux l'importance d'une radio comme la nôtre, enfin des radios associatives en général. Anne ou Jean-Luc, je ne sais pas.
2: Oui, écoutez, on est ravis d'avoir une radio d'Afrique sur le territoire sud-africain. C'est un élément pour nous essentiel, nous semble-t-il, c'est un élément essentiel pour nous à la vie démocratique de la ville, au lien qu'il peut y avoir aussi entre le milieu associatif, la ville et l'ensemble des associations. Donc pour nous, cet élément-là était un élément important. Je me souviens déjà à l'époque, quand les radios, il y a 40 ans de ça, c'était pas simple. Elles avaient été maintenues à bout de bras par des choix politiques clairs qui avait été assumé, et donc on assumera ce choix. Après, évidemment, on est dans une situation financière assez connue maintenant, qui est quand même compliquée, complexe. L'avenir est incertain pour les collectivités par rapport à tout ce qui se passe aujourd'hui, et le budget 2027, et là encore, ça va être très compliqué pour nous, mais la volonté est là.
0: On va peut-être passer aux associations, et là je vais demander aux gens qui sont dans la salle, est-ce que ces problèmes, notamment les problèmes de bénévoles, de gens pour agir sur avec l'association, est-ce que c'est un problème qui se pose qu'à nous ou est-ce que c'est un problème plus global? Est-ce que quelqu'un a envie de répondre à ça? Hélène, par exemple.
3: Je
0: ne
3: sais pas, c'est vrai que nous, on est peut-être
0: donc,
3: c'est pas.
0: Donc là, tu peux te présenter de ce genre.
4: Oui, Hélène de l'association Alterna Bio. Et du coup, par rapport aux bénévolat, oui, effectivement, nous aussi, on rencontre des difficultés, je vais dire, parce qu'il se trouve que notre association est quand même, en ce moment, plutôt en bonne santé au niveau des adhésions, et dans une certaine dynamique. Mais c'est vrai que, il y a. En discutant avec d'autres associations, effectivement, ce problème de bénévoles se pose également.
5: En fait, moi, je pense qu'il y a Isabelle d'Alternavio aussi. Il y a plusieurs types de bénévolat. Il y a des bénévolats qui font peur aux gens, je pense, parce que ça demande des compétences, des connaissances. Et rentrer bénévole dans une association qui a son fonctionnement ancien avec des piliers d'associations qui maîtrisent, que ce soit l'événementiel, la vie associative, la gestion de l'association, les projets, etc. C'est pas facile de trouver sa place. Et nous, à une des dernières réunions, il y a quelqu'un de nouveau qui est arrivé. Et ça m'a beaucoup interpellée, qui a dit « Moi, je vais beaucoup vous écouter, je vais beaucoup vous regarder, je ne vais pas proposer grand-chose parce que j'ai besoin de comprendre comment vous fonctionnez avant de trouver ma place. » Et cette personne qui est d'un certain âge et qui a d'autres engagements, hein, elle n'est pas novice en milieu associatif, a dit « Je sais que c'est quelquefois difficile de trouver sa place dans une association. » Et donc ça m'a interpellée et ça m'a fait réfléchir, effectivement. Donc c'est plus facile d'être bénévole, hein. Aller au hasard dans une association sportive où il faut peut-être juste amener des enfants au match ou tenir un panneau lors d'une course pour faire la circulation, que de dire je vais animer une émission sur Radio Saint-Taf, par exemple, ou je vais organiser une conférence avec Alternabio sur le problème des pesticides parce que tout le monde n'a pas la compétence, alors que nous, on ne l'avait pas forcément au départ. Elle s'acquiert les compétences à force de se fréquenter les uns les autres et on s'enrichit mutuellement. Mais voilà, il y a plusieurs types de bénévolat et d'engagement bénévole. Et donc, il ne faut pas faire peur aux gens, quoi. Il faut, oui, faut essayer d'accord. de se dire tout le monde peut trouver sa place, mais il faut que nous aussi, on ait le souci de la laisser, de laisser des places à d'éventuels nouveaux bénévoles. Et voilà, j'allais dire adhérents, mais il y a aussi plein d'adhérents. Nous, on leur a dit, les gens, adhérez. Hein. Vous pouvez être adhérent inactif et pas forcément membre actif. Oui.
0: Vous avez le même problème en politique, finalement.
2: Alors, le problème en politique, c'est encore autre chose. Il y a beaucoup de courants et de courants d'air. Donc, c'est compliqué parce que l'action politique a souvent des suites. C'est encore plus compliqué aujourd'hui de mobiliser les gens sur la réalité des choses.
0: Oui.
3: Je voulais répondre un petit peu à l'observation d'Isabelle sur le bénévolat avec des compétences. À Radio Sainte-Afrique, et comme dans toutes les radios associatives que je connais, on forme les gens à l'intérieur de l'association. On les forme à absolument tous les postes, que ce soit prendre la parole, construire une émission, faire du montage, faire de la prise de son, faire de la régie. On offre ce service en interne. On a eu une époque où il y avait énormément de bénévoles techniciens parce que ça faisait kiffer de venir pousser un petit peu les boutons. Et puis, on a toujours, heureusement, des bénévoles qui viennent faire leur émission parce que, heureusement, il y a toujours des gens qui ont des choses à partager et à dire. Je ne pense pas qu'en ce qui nous concerne, ce soit une difficulté de les accueillir pour les former. On l'a toujours fait et on continuera de le faire. Ce qui, moi, me pose problème aujourd'hui, c'est qu'il y a une désertion des jeunes et des très jeunes du système associatif en général. Alors oui, il y a eu pas mal de difficultés qui se sont cumulées entre le Covid, entre différents traumatismes sociaux et politiques ces dernières années. Il y a des communautés qui se montent un petit peu partout, on le sait, hein, ici, il y a énormément de communautés qui se sont montées un peu partout, et c'est vachement intéressant, leur système. Le problème, c'est qu'on n'arrive pas à les toucher, on n'arrive pas à les faire venir jusqu'à nous. C'est-à-dire que tout ce qui concerne l'écologie, oui, c'est quelque chose que tu vas partager assez facilement avec une frange de population très variée. Le média, c'est difficile. Il y a quand même quelque chose dont personne n'a encore parlé jusque-là, ou alors je l'ai loupé, c'est Internet. Aujourd'hui, se former au son, se former à l'image, se former à des podcasts sur Internet, tout seul dans sa chambre, c'est très facile. Notre enjeu à nous, il est de maintenir le lien sur le territoire, le lien entre les citoyens, le lien entre les différentes actions. Et notre difficulté, elle est là. Comment arriver à aller vers les gens, les laisser venir à nous? Et nos portes sont ouvertes, plus personne ne les passe, ou très peu, ou les habitués seulement.
1: Oui, bon, pour moi, sur la question des jeunes, il y a un vrai sujet. C'est, je pense qu'il faut les intéresser à ce média radio qu'ils ne connaissent pas forcément bien, enfin, ou qu'ils connaissent comme le média de leurs parents ou de leurs grands-parents. Voilà, c'est une réalité, mais voilà. Et donc c'est vrai que ça peut prendre plusieurs aspects. Ça peut prendre des aspects de s'intégrer finalement dans le cadre des programmes scolaires, d'aller faire de l'éducation aux médias dans les établissements scolaires, etc. Et là, en fait, on va les inciter, leur montrer justement ce qu'on peut faire finalement avec la radio, et certains, pas forcément tous, hein, mais il y en a certains qui vont allumer le poste de radio pour s'entendre dans l'émission qu'ils auront faite au collège ou au lycée, et au final, on va commencer à nouer un petit lien pour la radio. Et puis, il y a un autre sujet, c'est aussi la radio qui, et je suis sûr que vous le faites déjà, qui va à la rencontre de ses auditeurs, que ce soit sur des plateaux, sur des événements, sur... donc ça, ben voilà, c'est quelque chose que fait très largement la radio associative en étant présente et en allant à la rencontre. Et après, ben, c'est aussi, et aujourd'hui, c'est des sujets qui nécessitent aussi des compétences, qui nécessitent du temps, c'est aussi d'aller sur un petit peu plus sur Internet, sur les réseaux sociaux, et d'aller pousser les contenus que l'on propose, les actions que l'on mène, sur ces outils qui sont aujourd'hui fréquentés par une partie de l'audience. Donc, voilà, ça pose plein de questions. Nous, on s'est posé plein de questions à un moment quand on a quitté X, quand Elon Musk est parti un peu à fond dans ses délires politiques. Mais on a, malgré tout, on s'est dit, bon, peut-être... Meta, c'est pas forcément beaucoup, beaucoup mieux, mais malgré tout, on essaye de se dire aujourd'hui, on va travailler de la vidéo, on va travailler des choses un peu différentes, parce que c'est une façon d'aller happer. Alors, c'est pas, on fait pas tout en vidéo, on fait pas tout sur les réseaux non plus, mais c'est d'aller trouver des façons d'avoir ces portes d'entrée avec les plus jeunes générations qui vont peut-être y trouver un intérêt.
0: Vous avez du retour là-dessus?
1: Oui. Nous, l'écoute, elle se fait beaucoup sur les podcasts. Et aujourd'hui, un podcast, il arrive à être écouté parce qu'il est aussi mis en avant et parce que on va avoir une écriture un peu spécifique. C'est-à-dire que le sujet qu'on va avoir dans nos infos, on va le transférer en écrit pour qu'il soit aussi lu, etc. Et ça va finalement faire venir des gens n'y serait pas forcément venu au départ. Mais c'est une stratégie, ça mobilise des ressources et il faut trouver le bon dosage, parce que sinon c'est aussi du temps qu'on n'a pas pour accompagner des gens qui viennent parler, qui viennent pour la première fois en tant que bénévole, etc. Donc c'est un dosage qui est compliqué.
0: On revient toujours en ce moment dans la queue, c'est-à-dire qu'il faut du monde. Oui. Il faut du monde, et moi je suis sensible à ce que tu disais tout à l'heure sur la peur que les gens peuvent avoir de pousser la porte en disant une radio, est-ce que je saurais parler et tout. Et c'est vrai que le côté formation est important. Et c'est là où il faut dire aux gens, n'ayez pas peur. La radio, c'est quelqu'un qui me disait ça à Radio France il y a longtemps, en disant la radio, ça ne mord pas. Et c'est vrai. La radio, ça ne mord pas. Donc on peut... Et puis on est une radio associative, donc les gens, ils ont le droit de bafouiller un peu. De... Et on n'est pas des... On n'est pas des professionnels non plus. Les gens le savent, ça fait partie de, ça fait partie de la... de la fonction et du fonctionnement des radios associatives.
5: Oui. Oui, je me dis que peut-être ce qui freine les gens, c'est le terme, c'est le fait de s'engager. On parlait de l'engagement en politique. Voilà. Par exemple, moi, je me suis proposé bénévole dans d'autres associations en Centrafrique en leur disant, moi, je veux faire que petites mains. C'est-à-dire, je ne m'engage sur rien, je ne veux aucune charge mentale. Vous avez besoin pour faire la cuisine, je viens. Vous avez besoin pour faire de la vaisselle, pour mettre en place une salle très, très ponctuellement sur un événement. Et il y a peut-être beaucoup de gens qui seraient disponibles pour des coups de même ponctuels, petites mêmes, mais sans être péjoratifs, hein, puisque je me l'attribue tout à fait. Donc, c'est peut-être à nous aussi de trouver comment, par ces petites... ces coups de main qui sont précieux et importants.

0: formation, bon, pour avoir déjà suivi une formation avec l'URQR et cette formatrice Anne Pelletier sur c'était comment communiquer, mieux communiquer, c'est super intéressant parce que c'est beaucoup échange de pratiques et voilà. Donc ça pourrait être assez mobilisateur aussi, nous, notre territoire, de demander à avoir ce module de formation.
1: Oui, justement, ça relance le débat auquel une partie du débat auquel on avait pensé, c'est-à-dire peut-être qu'il est nécessaire aujourd'hui, justement, face à tout ça, d'essayer de travailler un peu plus ensemble et de faire des synergies. Alors, on essaie de le faire, nous, on le fait avec vous, par exemple, mais il y aurait peut-être des choses, par exemple, au niveau, justement, municipal, je sais que Anne, c'est quelque chose qui te tient à cœur.
2: Alors, moi, pour alimenter à la limite ton propos, Isabelle, hein, effectivement, ce que j'ai pu lire ou voir au sein des associations, c'est effectivement les gens aujourd'hui n'ont pas le même engagement qu'il y a quelques années. Il y a quelques années, quand on s'engageait dans une association, c'était presque à corps et âme, où on passait du temps. Aujourd'hui, les gens sont hyper sollicités déjà dans leur vie privée, professionnelle. Et j'ai l'impression que le problème du bénévolat aussi, c'est le temps que ça demande. Et même si l'association propose une formation, ça n'empêche pas justement le coût de temps. Et il y a beaucoup d'associations qui se sont restructurées. Et il y a eu un rapport, mais je n'arrive plus à savoir s'il était national ou régional, qui disait que pour relancer le bénévolat, c'était bien de faire des petites tâches. Hein. Par exemple, moi je peux vous citer l'exemple de l'APE de Sainte-Afrique, hein, où il y a quelques années, il y avait un problème de bénévolat.
1: Et l'association n'est pas en relève.
2: Oui, c'est ça, pardon. Des écoles publiques Blanchard, Rostac et Maternelle Gare. Et en fait, le bureau a scindé les actions. Et il y a eu, les parents, en fait, se mettaient responsables d'une seule action. Ce qui fait que le parent qui était responsable de la photo de classe, on savait que 3 jours dans l'année, ils allaient être mobilisés à fond sur ces 3 jours-là. Mais après, le reste du temps, ils étaient en seconde ligne, en troisième ligne, et donc ils étaient un peu plus dégagés. Et ça a permis de relancer une certaine dynamique. C'est là où je peux rejoindre un peu Isabelle. Sur Sainte-Afrique, effectivement, on s'aperçoit, depuis qu'on est arrivé, on s'aperçoit que les associations, entre elles, déjà, certaines ne se connaissent pas. Même nous, les élus, en fait, on a été obligés de re-éplucher les listings et savoir quelle était l'association qui était en dormance, celle qui était arrêtée, celle qui était les nouvelles. D'ailleurs, j'en profite pour faire un appel aux associations pour que vous puissiez, en fait, nous remettre des listings à jour. Parce que souvent, sur des associations, on n'a pas le bon président ou le bon secrétaire et c'est plus difficile pour nous de vous contacter. Ça, c'était la première chose. Les associations entre elles ne se connaissent pas et on s'est aperçu pendant la campagne, en fait, qu'il y avait des choses qui pouvaient se mutualiser. Pour le coup, on a envie au niveau culturel, parce que le sport, après il y a un comité des sports, ça ne fonctionne pas tout à fait pareil, mais au niveau culturel, on a envie de monter un conseil à la vie associative et culturelle de Sainte-Afrique. Alors en fait, le conseil à la vie associative, ça naît d'une délibération municipale, c'est un organe en fait, qui est créé par conseil municipal, qui permet aux associations désireuses de pouvoir en fait participer, former un groupe. Et l'idée, c'est de pouvoir, que les associations et les élus ou les agents de la municipalité se rencontrent, se connaissent mieux, conservent mieux vos difficultés et les moyens nécessaires pour vous aider, mais aussi que les associations entre vous, vous rencontriez, vous puissiez échanger. Et il y a des partages de bénévoles ou des partages de matériel qui peuvent émerger, ou des projets aussi communs qui peuvent émerger. Et ça permet aussi de venir soutenir le programme.
1: Moi, je voulais revenir juste quelques minutes sur cette histoire de bénévoles. Parce que c'est vrai, on est tous d'accord sur ce constat que c'est de plus en plus difficile et que les gens n'ont pas forcément envie de faire un grand engagement. Le problème, et c'est là le paradoxe, c'est que moins il y a de monde, plus ceux qui sont là sont obligés de s'engager et au bout d'un moment, ils n'en peuvent plus et ils s'arrêtent. Et donc, ce qu'il faudrait que les gens comprennent, c'est que nous, on l'a dit, hein, le conseil d'administration, on est 4, quand il y avait

0: personnes, 9 personnes, chacun faisait un... Voilà, s'il y a quelqu'un qui partait en vacances, eh bien, il partait en vacances. C'est pas un problème. Et en fait, ça veut dire plus, c'est toujours la même chose. Plus il y a de monde, et moins il y a de tâches par personne. Nous, on a besoin, par exemple, de gens qui aillent aussi faire des interviews et suivre les événements, puisqu'on veut faire des partenariats, etc. Mais encore faut-il qu'on puisse avoir les gens. Francky ne peut pas faire ça tout seul, moi non plus. Donc, c'est quelque chose dont on a besoin. Et là, effectivement, il y a un minimum de formation. Mais enfin, tendre un micro aux gens et puis après faire un petit montage, c'est pas très très compliqué. Donc, ça fait partie quand même, à mon avis, de nos missions. Et ce qu'on expliquait, c'est qu'en même temps, le fait que ça ne soit pas des professionnels ou que des professionnels, ça donne un autre ton à la radio. Donc, c'est pas un problème.
1: Alors moi, je fais partie depuis que ça fait 20 ans que je suis à Saint-Afrique et j'ai toujours fait partie de différentes associations dans différents secteurs, hein, que ce soit le handicap, la santé, la culture. La radio, c'est quelque chose d'un tout petit peu différent. Alors déjà, pour répondre à notre élu, à Radio Saint-Afrique, on travaille beaucoup en partenariat avec d'autres associations culturelles, notamment Polisson, notamment le lieu-dit. Enfin voilà, il y a pas mal de gens qui font partie de ce tissu général culturel de Saint-Afrique. La radio, le bénévolat à la radio, il est un petit peu différent. Il faut se rendre compte que c'est faire une émission, c'est quelque chose qui est assez facile quand on est accompagné, mais ça prend énormément de temps. Que ce soit une émission musicale ou que ce soit une émission sur des informations, la technique n'est pas très compliquée. Par contre, aller à la pêche des informations, les monter pour en faire quelque chose qui tienne la route et qui intéresse les gens, c'est beaucoup plus compliqué. Donc nous, on a des bénévoles qui continuent de venir faire des émissions et qui continuent de venir faire partager ce qu'ils ont envie de nous dire et ce qu'ils ont envie de nous faire entendre. Et ça, c'est génial. Mais ce dont parlait Bernard tout à l'heure, c'est toutes les petites mains, pour rejoindre aussi un peu ce que disait Isabelle, toutes les petites mains qui viendraient nous aider à faire fonctionner cet outil. Parce qu'on a 3 salariés qui sont à tiers-temps et on n'a pas les moyens de les payer plus. Et on aimerait pouvoir les payer plus. Et c'est difficile parce que finalement, toute cette trame du fonctionnement de base repose essentiellement sur les épaules des salariés et ceux du CA. Et effectivement, comme dit Bernard, moins on est nombreux et plus cette tâche est lourde. Donc on ne manque pas de bénévoles qui viennent nourrir les ondes, on manque de bénévoles qui viennent faire fonctionner l'outil. Voilà.
2: Hélène ?
3: Oui, ce que je voulais dire, moi, c'est qu'en fait, par rapport à cette synergie entre asso et tout ça, en fait, nous, on le rencontre déjà rien qu'au sein de notre association, c'est-à-dire qu'on se pose souvent la question de l'entre-soi. Parce qu'en fait, voilà, les gens qui poussent la porte chez nous, bon, c'est par des convictions, etc. Et j'ai le sentiment que c'est quand même un peu le cas dans beaucoup d'autres assos, surtout en termes culturels, puisque le sport, c'est pas la même visée, etc. Et le truc qui se passe, c'est que voilà, il y a une synergie qui peut se mettre en place, mais qui est limitée, en fait, du fait de cet engagement par certains et pas partagé par d'autres. Et donc, nous, souvent, on se pose la question de dire, nous, on en a marre de ça. Et nous, ce qu'on veut, c'est qu'il y ait du monde massivement qui vienne sur nos événements et tout ça. Et donc, du coup, je pense que c'est un peu le même problème pour vous, quelles que soient les associations, c'est-à-dire de trouver le biais pour pouvoir justement accentuer ce flux. Et comme tu disais, Corinne, c'est qu'en fait, à partir du moment où il y a plus de gens qui viennent, qui arrivent à passer la porte, à un moment donné, c'est la rencontre qui se passe. Et même si jamais ils ne veulent pas s'engager ad vitam aeternam et tout ça, ils se disent, bah, tiens, à Radio Saint-Af, c'est sympa, j'ai un peu de temps, je peux donner, j'ai telle compétence, etc. Mais pour ça, il faut qu'il y ait... je sais pas, une énergie, c'est un peu ce que vous disiez par rapport au fait de faire des émissions dans les écoles ou de, il faut trouver un système pour faire venir les gens, quoi. C'est tout bête, oui, oui. C'est très basique ce que je dis, mais
0: non, mais je pense que là on a quelques ouvertures avec le nouveau proviseur de la cité Jean Jaurès, ce n'était pas le cas de son prédécesseur, qui m'a semblé, avec les discussions que j'ai eues avec lui, assez ouvert à cette possibilité d'aller travailler directement dans les lycées. Et bon, je pense que ça nous fera du bien.
4: Après, moi, je trouve, c'est sûr que le bénévolat dans une radio associative, il a quelques particularités, mais et c'est vrai que le bénévolat avec le faible engagement, il est un peu compliqué parce que on a une grille de programme, et donc la grille de programme, il faut qu'elle vive. On la dépose à l'ARCOM, à chaque fois il faut faire des papiers pour que ce soit validé. Donc ça veut dire que si quelqu'un s'engage, enfin si quelqu'un vient faire une émission, c'est bien si c'est un peu dans la durée. Bon, après voilà, évidemment, c'est là aussi à nous de trouver peut-être des formats différents, des formats qui s'altèrent. Voilà, moi, dans notre radio, on a des émissions qui sont que mensuelles ou tous les deux mois, parce que la personne ne peut pas faire plus. Mais ok, on l'acte et finalement, on met un créneau dans lequel on a plusieurs émissions comme ça qui ont des rythmes un peu longs, et c'est pas grave. Mais et ça, c'est ce qu'on a la chance de pouvoir faire sur des radios comme. Après, je crois que ce que disait Corinne tout à l'heure sur la question des fonctions un peu support, la comptabilité, la trésorerie, le secrétariat, etc. Je crois que c'est un peu toutes les assos, malheureusement, qui ont un peu du mal à faire que ces fonctions-là, elles vivent. Alors, quand on a un peu de moyens, parfois on peut sous-traiter une partie de ces actions-là auprès de nos salariés, mais c'est pas si simple que ça, parce qu'au final, c'est aussi du temps qu'on n'a pas pour faire du contenu, pour faire des choses. Donc là, c'est peut-être effectivement ce que vous évoquez, un des endroits où la mutualisation entre assos, elle peut apporter des choses, mais avec toujours une question de moyens pour pouvoir le faire. Mais effectivement, c'est quand même des responsabilités qui sont significatives. Le président de Radio Sainte-Afrique, il a une responsabilité parce qu'il a des salariés, il a une responsabilité vis-à-vis de l'ARCOM en tant que responsable du programme, des programmes de Radio Sainte-Afrique. Voilà, c'est des choses qui sont pas neutres dans le fonctionnement d'une radio. Mais de toute façon,
0: j'arrête là, c'est ça.
4: Non. Mais je dis pour expliquer que effectivement c'est presque un petit peu plus compliqué. Mais en même temps, le président du club de foot qui envoie des jeunes de partout pour des compétitions, qui prennent des transports, des machins, il a aussi une responsabilité en tant qu'organisateur de ça qui est énorme. Donc c'est hyper important, et finalement je pense que cette notion de commun, et finalement de servir à des choses qui servent le bien commun d'un territoire, c'est finalement ça qu'il faut qu'on défende encore plus, parce que finalement c'est ça qui va générer l'engagement. J'ai oublié un truc que je voulais dire, mais je reviendrai après.
5: Juste pour rebondir sur ce qui vient d'être dit sur les fonctions de support, effectivement, on est en train de travailler sur cette Afrique avec le groupement d'employeurs, le GESA. Alors, ça se fait aujourd'hui essentiellement plutôt du côté sportif, puisque c'était l'association qui avait été. Mais en fait, elle correspond exactement à ce que tu dis, c'est-à-dire venir au soutien d'association, sur de la formation, sur le regroupement d'employés pour toutes les associations. C'est quelque chose qu'on est en train de développer, de retravailler, qui avait été un peu abandonné et qu'on est en train de retravailler avec le comité des sports essentiellement pour l'ensemble, mais qui peut intéresser l'ensemble du milieu associatif de la ville. Donc ça, je crois que c'est essentiel. On y travaillera ensuite avec Anne et vous serez informés. C'est sur le côté, sur le mouvement sportif, effectivement, les fédérations peuvent de plus en plus professionnaliser l'encadrement, et on le voit en termes de responsabilité dont tu parles. Les présidents, les membres du bureau qui s'engagent dans une association aujourd'hui sont responsables, et donc c'est vrai qu'il faut dédramatiser ça professionnaliser. Et là, la collectivité a un rôle essentiel à jouer. Donc je pense que là-dessus, c'est un gros travail qu'il faut mener, mais il est entamé.
0: Il y a encore plus une espèce de mutualisation de certaines fonctions support.
5: C'est ça. Alors, ça peut être ça, et ça peut être aussi professionnaliser l'encadrement.
1: Alors, juste une petite parenthèse pour répondre à ce que tu viens de dire, Jean-Luc. C'est extrêmement intéressant. Je pense qu'il va falloir quand même qu'on travaille ce projet en concertation pour qu'il n'y ait pas de prise de pouvoir et que tout le monde y trouve son compte dans cette histoire. Moi, je voudrais quand même répondre à Guillaume. Tout à l'heure, tu parlais des responsabilités administratives des associations. Et là, j'en appelle à nos élus, parce que c'est vous qui êtes en posture de saisir les pouvoirs publics pour essayer de nous soulager. Il y a deux situations en fait qui sont en train de nous étouffer, nous les radios, mais le système associatif en général. Le premier, c'est que à l'heure actuelle, quand on répond à une demande, un appel à projet, on a des dossiers de subvention qui sont gros comme le poing à remplir. Sur ces trois dernières années, notre secrétaire nous a alerté plusieurs fois sur le fait que maintenant, une fois qu'on a répondu à l'appel à projet, qu'on a l'accord, qu'on a fait la chose et qu'on l'a livré, pour récupérer l'argent, on a un dossier aussi épais à remplir que la demande de départ. Alors ça, moi, pour moi, c'est juste abattre des arbres pour rien du tout et perdre du temps pour rien du tout, parce que si l'action a été signée et qu'elle a été livrée, c'est qu'elle est faite, point barre. Maintenant, j'en appelle à vous parce que, à l'heure actuelle, toutes les associations sont soumises pour survivre à ces appels à projets. Il y a les subventions d'un côté qui diminuent, les formations qui disparaissent. Donc ça, c'était pour nous une manne qui n'existe plus aujourd'hui, ou très peu. Et ce qui nous fait vivre, c'est les appels à projets. Les appels à projets, c'est quelque chose qui va demander, pour un appel à projet, qui va demander à un salarié de travailler à temps plein 3 jours semaine pour un appel à projet. Ce n'est plus possible de travailler dans ces conditions. Nos salariés vivent à longueur de temps avec à faire un travail pour lequel on n'existe pas, en fait. Ce pourquoi on existait, on n'a plus la liberté de le faire. On est quelque part aussi, par ces appels à projets, muselé dans notre façon de communiquer, dans notre façon de faire circuler l'information, dans notre façon d'aller à la rencontre du citoyen. Et ça, nous, on ne nous entend pas sur ce système-là. Donc voilà, je vous le livre et j'espère que vous pourrez nous aider là-dessus, parce que ça nous étouffe et je pense que ça va être la mort des associations, c'est par là que ça va passer.
0: Je vais en rajouter une couche. C'est vrai qu'à certains moments, on passe plus de temps à dire ce qu'on va faire et à écrire le papier pour qu'on nous donne 3 sous pour le faire que de le faire. Et bon, c'est ce que tu disais, mais je le dis d'une autre façon. Et c'est vrai qu'il y a des tentations à certains moments pour augmenter un peu les ressources, de se dire on va sauter sur les appels à projets, on va sauter sur l'autre, etc. Quitte à finalement faire des choses qu'on n'a pas forcément envie de faire. Et ça, c'est grave, parce que nous, là, des fois, on n'en est pas là, mais à certains moments, ça glissait un peu là-dessus. Et on s'est dit, mais ce qu'on a envie de faire, c'est de la radio de proximité. C'est pas forcément d'aller répondre à tel truc, à tel à droite, à gauche, quoi. Et ça, c'est vrai qu'on est dans une espèce de... Mais ça fait un moment déjà, c'est pareil dans les, à l'école, etc. Il faut avoir des projets. On est dans l'ère du projet. Je pense qu'il faudra en sortir. Dans la recherche, c'est pareil.
6: Oui, alors moi, je voulais rebondir. Alors, ça rejoint quand même ce que disait Corinne, mais c'est que... Je pense qu'il y a une vingtaine d'années, la politique quant aux dynamiques rurales et à comment créer de l'attractivité en milieu rural était portée sur la culture, ce qui fait qu'il y avait un espèce d'essor associatif et culturel très important, notamment à Sainte-Afrique. Et à l'heure actuelle, bon, les subventions disparaissent, on ne met plus du tout le doigt là-dessus. Et les gens, je pense que... Alors, c'est peut-être une piste, mais c'est-à-dire qu'en fait, les gens ne se rencontrent plus. Et je pense que pour avoir une dynamique associative, pour pouvoir se répartir mieux, il faut être nombreux. Et pour être nombreux, il faut se rencontrer. Et à l'heure actuelle, même sortir, boire un verre, il suffit juste d'avoir un ou deux enfants à charge et on n'a plus les moyens de le faire. Et du coup, on n'a plus les moyens de sortir, donc on ne sort plus. Si on rajoute à ça le divertissement par les réseaux sociaux, bon, c'est fini, quoi. Et du coup, je pense que ça serait là-dessus que ce serait intéressant qu'on réfléchisse d'un point de vue, enfin, entre toutes nos associations, sur comment on pourrait faire en sorte que les gens se rencontrent à nouveau et puissent à nouveau monter des projets ensemble. Parce que si je regarde, il y a une dizaine d'années, sur Radio Sainte-Afrique, même sur... Enfin, moi, je suis sur le lieu-dit, mais... En fait, il y avait des équipes vraiment dynamiques avec des personnes nombreuses qui faisaient qu'en dehors du salariat, il y avait aussi des gens qui étaient motivés pour faire tout ça. Mais maintenant, les gens ne se rencontrent plus vraiment. Ça rejoint aussi l'idée de l'entre-soi qui a été évoquée tout à l'heure. Mais du coup, je pense que ce serait peut-être là-dessus qu'il faudrait... je pense que ça pourrait être une piste de trouver une manière de faire en sorte que les gens se rencontrent sans que ça leur coûte sur tous les plans. Après, bon, un engagement associatif reste un engagement, hein, mais enfin, voilà.
0: Les équipes sont toujours dynamiques, mais elles sont beaucoup moins nombreuses.
6: Mais oui, voilà, c'est ça. Mais parce qu'on ne se rencontre pas, et du coup, on ne peut pas grossir nos rangs, et on ne peut pas réfléchir ensemble aussi. Enfin...
0: Je crois que ça reprend un peu ce que nous disait Roseli tout à l'heure, c'est-à-dire que il peut y avoir des coups de pouce là-dessus pour favoriser ces rencontres. Mais est-ce que un de nos élus répond à l'histoire de la complexification Alors, Clément Carne, le maire de Sainte-Afrique, qui nous a fait l'honneur de venir avec nous.
7: Ouais, je vais essayer de répondre sur la complexification et les appels à projets. Je ne peux pas vous donner tort, de toute façon. Je pense que si on regarde une bonne partie des strates de collectivités, il y a eu une mutation sur les dernières années qui fait que ce qui était à l'époque de la subvention est aujourd'hui du financement via des appels à projets. On ne va quand même pas se le cacher, le système de financement via des appels à projets, il est la conséquence de la disparition ou de la diminution de l'argent public qui vient financer les actions associatives. Et c'est un peu pervers, mais néanmoins, je pense que la réalité du système est là. Si on fait des appels à projets et qui sont complexes, eh bien... on élimine une partie des gens qui n'iront pas au bout du dépôt de l'appel à projet. Et donc, vu qu'il y a moins d'argent public, on a moins de gens qui candidatent parce qu'on fait des dossiers difficiles, et le peu qui reste, il permet de continuer un petit peu le soutien au tissu associatif, quel qu'il soit. Et malheureusement, on vit des temps, et on le sait tous, où l'argent public est rare, où les collectivités locales, quelles qu'elles soient et qu'importe la strate, sont chaque année davantage mises à contribution pour réduire le déficit public, dont elles ne sont pas responsables pour la majorité. Et donc, la conséquence de tout ça, c'est les choix politiques qui étaient assumés par les collectivités le sont de moins en moins, puisque le peu d'argent qu'elles ont, elles le reconcentrent sur leurs compétences obligatoires. Et le peu qui reste, il faut le partager avec beaucoup de monde. Et donc, on fait des appels à projets très complexes. Et aujourd'hui, c'est la grande mode des collectivités, qu'elles soient de gauche, de droite, que ce soit les régions, les départements, les concombres, c'est la simplification. Mais il faut avouer... doit l'avouer. La simplification, elle est beaucoup dans les discours et encore trop peu dans les actes. Mais voilà, moi, l'explication que je donne au fonctionnement par appel à projet, c'est essentiellement du fait de la diminution de l'argent public qui venait financer ces actions associatives-là.
0: Oui, je suis assez d'accord avec cette analyse. Et en plus, ce qu'il faut dire aussi, notamment au niveau des régions, comme ça, c'est que ce qui est privilégié, c'est ce qui se voit. Ce qui fait un peu, pas forcément de l'esbouffe, mais qui se voit. Parce que là, on peut, sur les bilans, on peut dire, voyez, on a fait ci, on a fait ça, et vous l'avez vu, les petits machins aux petites associations, ça passe derrière. Nicolas ? Non, je croyais que c'était toi qui voulais parler.
4: Je pense qu'il y a effectivement, le fonds de soutien, on disait que c'est notre principal financeur dans les radios associatives, mais il est aussi. aussi d'une complexité redoutable, hein, et avec des justifications très importantes qui sont demandées, etc. Alors, il a l'avantage d'être national, donc d'être finalement peu impacté par les difficultés locales, régionales, départementales qui peuvent exister. Mais c'est vrai que de fait, il y a trois instructeurs à Paris qui lisent nos dossiers et qui, pour avoir une visibilité de ce qui se fait sur le territoire, se retrouvent à demander un paquet de pièces toujours plus compliquées et avec des règles toujours plus compliquées.
0: Là, ils sont que trois.
4: Oui, ils sont trois instructeurs. Trois instructeurs pour l'aide sélective et un instructeur pour l'installation et pour, l'équipement.
0: Pour combien en aura-t-il ?
4: Pour 750.
0: Voilà. Donc, voilà. Je crois que le chiffre parle déjà quand même.
4: Oui, bah après, ils traitent un à deux dossiers de radio par jour. Quoi, à peu
0: c'est
4: près.
0: Pour ça qu'on l'a reçu quand même les trois mois de route.
4: Ah, mais ça dépend de quand on le rend. On le rend, normalement, le délai est... Bon, bref. Mais ce que je voulais dire par là, c'est qu'on a ce financement-là qui est important. Et la tentation, au fil du temps et au fil du moment où l'enveloppe est toujours un peu plus contrainte, c'est de se dire, mettons de plus en plus sur ce qui est à justifier en fonction des actions. Donc finalement, c'est une logique d'appel à projet. C'est un peu différent, parce que là, c'est un appel à projet... qui est permanent entre guillemets, mais dans la représentation des radios, on dit non, mais on a besoin de subventions qui subventionnent le fonctionnement, et c'est la chance qui existe aujourd'hui. C'est complexe, mais ça existe dans le fonds de soutien à l'exploitation radiophonique. Il y a une part de subvention d'exploitation qui est liée à ce qu'on a dépensé l'année précédente,
0: et
4: ce qu'on a gagné, au chiffre d'affaires de l'année précédente. Mais au moins, en fait, ça permet d'assurer le socle de vie, c'est-à-dire le fonctionnement matériel d'une radio, d'avoir des studios, d'avoir des émetteurs, d'avoir un peu de personnel. Et après, effectivement, c'est les actions qui vont aller. Mais c'est quelque chose qui est... cette subvention aujourd'hui, la subvention un peu gratuite, c'est-à-dire on n'entend rien forcément en retour, elle est effectivement de plus en plus... plus en plus rare, et de plus en plus on bascule vers la convention de service où en échange du financement on a des émissions, des messages d'information et tout ça. Et bon, c'est sûr, c'est aussi intéressant pour celui qui apporte l'argent, hein, mais c'est différent parce qu'on ne met pas tout à fait la même chose. C'est-à-dire que on a eu une alternance politique amende de la commune dans laquelle est notre radio. On avait un partenariat qui était assez simple, où la commune finançait le parrainait la météo. Donc, chaque jour, la ville demande vous présenter la météo. Voilà. Donc ça valait quelques euros tout au long de l'année. Et puis c'est revu évidemment avec les nouveaux élus, et on a eu cet échange, et effectivement on a arrêté ce partenariat qui, vous imaginez bien, il ne nous coûtait pas très cher. On avait enregistré la phrase une fois et on l'a diffusé une quinzaine de fois par jour pour aller faire des émissions, des plateaux, des podcasts, etc. Sauf qu'aujourd'hui, effectivement, cet argent qu'on avait, qui finalement finançait un peu la globalité de notre action, elle doit nécessiter d'engager des moyens supplémentaires. Donc c'est aussi ce qu'on disait finalement dans le cadre d'appel à projet. Effectivement, on est obligé d'aller mettre des moyens sur des choses. Après, moi, parce que par rapport à ce qui s'est dit aussi, j'ai envie de rebondir sur un sujet qui est finalement que la radio, c'est aussi un beau lieu de rencontre, et il faut, c'est peut-être un des axes à imaginer. Alors, je ne sais pas comment, par rapport à ce que vous évoquiez tout à l'heure, mais je ne sais pas, est-ce que c'est d'être sur le marché et d'avoir finalement une parole ouverte à toutes les assos, à tous les acteurs du coin, et de se dire je fais une fois par mois un plateau ouvert, mais finalement, est-ce que c'est pas dans le travail qu'on a fait sur l'équité sociale des radios en Occitanie, ce sujet-là, c'est finalement de se dire les studios des radios, c'est un endroit où il se passe des liens, et ces liens, c'est ce que vous avez dit, hein, dans radio, il y a déjà plein d'assos qui sont partenaires, qui collaborent, mais c'est peut-être encore, enfin voilà, c'est peut-être un des axes sur lequel il y a moyen de encore capitaliser plus. Oui. Mais par contre, on tape toujours sur des bénévoles engagés dans d'autres assos qui viennent se retrouver, et voilà. Et c'est un peu toujours les mêmes.
0: Deux mots, non, juste deux mots, moi je voulais dire deux mots là-dessus. Pour que les gens comprennent sur le fonds de soutien à l'expression radiophonique, elle est donc en deux parties, une sur le fonctionnement et une autre qui est qualitative en fonction de ce que vous faites. Alors il y a des points, ce qui est finalement aussi une façon d'orienter ce que les radios vont faire. Voilà. Bien sûr.
8: Bon, c'est juste pas une anecdote, mais enfin, par rapport aux trois personnes qui instruisent les demandes de 750 radios, qui imaginent bien le désengagement quand même de l'État, hein, de l'État central. Je ne sais pas si vous avez déjà fait des demandes auprès du FDVA, le Fonds pour le développement de la vie associative. Nous, on a tenté, on s'est dit, mais c'est une usine à gaz, ce truc, pour avoir 2000 balles, quoi. Hein, et encore. Et par exemple, dans l'instruction du dossier, il est bien noté noir sur blanc que si jamais il manque une pièce au dossier, on ne sera pas du tout contacté pour dire il manque cette pièce-là au dossier, le dossier sera rejeté, point barre. Voilà, donc il n'y a aucun accompagnement pour... voilà, pour
3: ont dit non, mais c'est pas recevable. Incohérence d'adresse sur entre le RIB et la et le CIRE.
0: Oui, non, mais là, je crois que c'est, ça illustre ce que nous a dit Clément Carle tout à l'heure. C'est, ouais. On élimine, tous les moyens sont bons pour...
9: Pour écrémer.
0: Ouais, pour écrémer, c'est ouais. Ça. Et effectivement, c'est les plus petits qui pâtissent les premiers. Ceux qui n'ont pas les moyens d'avoir des salariés qui s'occupent que de ça, par exemple. Parce qu'il y a des associations ou des radios, etc., où ils ont des salariés qui ne s'occupent que de ça. Et nous, ça nous prend combien de temps de remplir le dossier de SFER à notre secrétaire ?
9: 5 mois.
0: Voilà. 5 mois.
3: Non, moi, je voulais juste dire que par rapport à la radio, c'était quand même pas simple en ce moment, parce qu'on a beau le tourner dans tous les sens, je ne sais pas qui c'est qui écoute plus la radio que celui qui regarde le plus la télé, et que dans les... Voilà, si on faisait un bilan des supports médias utilisés par la population, je ne sais pas si la radio est déjà un média de base pour certains, mais pour un grand nombre, je ne sais pas. Enfin, ça donne une difficulté supplémentaire, je pense, pour avoir l'accès justement à un contenu.
4: La radio, ça reste le média par prédilection de la voiture.
3: Alors oui,
4: c'est quand même un problème, parce que ça veut dire que d'un point de vue bilan carbone, c'est pas bon du tout, parce que consommation par l'essence de la voiture, c'est vraiment. Mais par contre, en termes, il y a quand même beaucoup de gens qui écoutent la radio dans leur trajet, et c'est justement une démobilisation là nationale de l'ensemble du monde de la radio, que ce soit les commerciales, le service public et les radios associatives. Il y a des sujets qui sont rares, les sujets qui nous unissent tous. Là, il y a eu une communication il y a quelques jours, puisque il était envisagé que des véhicules, des voitures, des utilitaires, etc., soient livrés sans poste de radio. Donc, voilà, il y a une mobilisation qui a été... parce que voilà, pour faire baisser le prix du véhicule, ben on va le prix d'appel, on va enlever le poste de radio.
0: Oui, en disant les gens ont qu'à brancher leur téléphone portable.
4: Voilà.
0: Tout va bien.
4: Et donc voilà, il y a une mobilisation, je vous dis, la transpartisane.
0: J'ai vu passer
4: de
0: le communiqué.
4: Tous les gens de la radio pour dire, ben, non, défendons la place de la radio aussi dans les voitures, parce que c'est un mode de déplacement. Et pareil, il y a quelques années, vous écoutiez la radio dans votre téléphone, qui avait simplement une puce. Qui vous permettait d'écouter la radio directement avec les ondes de la sienne sur votre téléphone. Aujourd'hui, les opérateurs vivent avec le flux de data qui est sur leur téléphone. La puce, elle ne coûterait pas plus cher à mettre dans le téléphone, mais aujourd'hui, on passe par la data, et donc finalement, on n'est plus dans cette approche-là. Mais pourtant, c'est techniquement tout à fait possible.
1: Ce qui est une catastrophe écologique absolue, on est d'accord. Et bien, pour une petite anecdote quand même, les Saint-Africains que je connais, qui écoutent beaucoup France Musique, ont décidé de boycotter France Musique parce que ils sont passés en DAB, et donc comme ils passent plus dans la radio de la voiture, comme tu dis, et ben il y a plein de gens qui sont fâchés.
0: Voilà. Sur l'Arzac, il n'y a plus de France Musique.
10: Moi je témoigne, j'écoutais avant, j'écoute plus.
0: Tu disais, tu l'écoutais.
10: Oui, France Musique, j'écoutais avant, maintenant c'est bon.
4: Et oui, voilà, mais ça c'est aussi les contraintes budgétaires. Hein. Le service public a supprimé France Musique parce que dans un certain nombre de fréquences pour faire des économies.
0: Oui. Non, mais ça c'est un effet pervers du DAB, puisqu'en plus c'est du numérique, c'est du tout ou rien.
4: Oui.
0: Soit on a une très bonne écoute, soit on n'a rien du tout parce qu'on a un trou.
4: C'est ça.
0: Et pour les territoires ruraux, avec un peu montagneux, c'est une catastrophe. Parce qu'on ne peut même pas l'écouter mal. Il n'y a pas de. Non, c'est tout bon ou tout mauvais.
4: Oui,
0: quoi. Ben oui, mais. La voiture, c'est souvent un peu chaotique.
4: Et oui, mais c'est vrai qu'en DAB+, vous avez directement le son qui se coupe et pas la continuité que vous aviez avant, effectivement, avec des crépitements et autres chevauchements éventuels d'ondes, mais il n'y a plus cette.
5: Je voudrais revenir sur le genre public qui est rare et le milieu associatif. Oui. Remettre un peu en perspective les choses. Sur Saint-Afrique, mais si on comptabilisait ce que nous coûterait à la collectivité ce que font aujourd'hui les bénévoles, on multiplierait par 4 ou par 5. Donc quand l'État réfléchit à la mer, il ne réfléchit pas à la mer par rapport à ce que ça coûte, mais il réfléchit à la mer par rapport aux choix politiques. Donc je crois qu'il faut être là-dessus très très vigilant. La responsabilité des élus locaux aujourd'hui, même si le contexte financier et politique est très difficile, doit se nourrir de cette chose-là. Parce que si on n'y prend pas garde, le mouvement associatif va s'essouffler, les bénévoles vont s'essouffler, et de toute façon, la démocratie va disparaître. On n'en est pas loin. Mais là, franchement, le milieu associatif et les bénévoles sont le dernier rempart face à un pouvoir hégémonique, et pour ne pas dire davantage. Voilà. C'est quand même important. Oui.
0: La question avait déjà été soulevée d'ailleurs sur le report de l'âge de la retraite, puisque souvent c'est les jeunes retraités qui sont les plus dynamiques dans les associations. Donc plus on repousse l'âge de la retraite, et moins on en aura.
5: Oui. Si on peut avoir des jeunes aussi, c'est bien.
0: Non, mais aussi, mais pour l'instant c'est un fait. C'est un fait.
11: Qu'est-ce qu'il y a ? Par rapport au choix politique, je pense que c'est bon, non ? Vous m'entendez ?
0: Non, parce que c'est en direct.
12: Ah, ok. Par rapport au choix politique, oui, sur le site de la Banque mondiale, on peut voir que début des années 2000, il y avait 54% de la population mondiale qui vivait en ville et qui produisait déjà 2/3 des déchets et 70% et qui consommait 70% de l'énergie. Et ils voudraient que d'ici 2050, on soit à 70% de la population mondiale. Ils veulent faire des villes vertes, mais on voit bien que c'est du greenwashing et qu'en fait, il y a rien de vert et d'écologique là-dedans. En fait, enfin, après, la place des associations là-dedans, je ne pourrais pas dire, mais c'est vrai que le monde rural sans associations et tout ça, bon, alors, je ne sais pas comment on va pouvoir s'en sortir, mais il va falloir trouver d'autres moyens pour se réunir, et peut-être que c'est la fin d'un système pour aller vers quelque chose d'autre. Ça serait bien. Oui, d'accord.
0: Moi, je ne suis pas forcément d'accord, parce que, évidemment, mais l'idée, c'est que oui, s'il y a une solution alternative, pourquoi pas, mais pour l'instant, on ne la voit pas.
8: Alors, je trouve que ce que tu dis, Justin, ça m'interpelle. Ça fait quelque temps que je me dis que je suis sûre qu'il y a plein de jeunes. Alors, jeunes, moi qui ai 64 ans, c'est à partir de jusqu'à 63, quoi. Hein, on est jeunes. mais il y a plein de gens plus jeunes qui effectivement ne se retrouvent pas dans le monde associatif, peut-être trop formel, trop normé, trop visible peut-être, hein, et qu'il y a effectivement, je pense, tout un mouvement, que ça soit politique, que ça soit militant, que ça soit culturel, qui est dans une mouvance informelle. Et ça interpelle quand même, parce que quand on parlait de la question de l'engagement ou du non-engagement des jeunes et tout ça, je pense qu'il y a toute une frange de jeunes qui ne se retrouvent pas dans notre formalisme et qui est présent dans les mouvements plus informels, que je ne citerai pas à ce micro.
0: Non, mais ça, c'est un constat qu'on fait déjà depuis plusieurs années. Moi, ça fait je sais pas combien de fois que j'ai entendu ça, c'est vrai. Mais en même temps, ça nous donne pas de solution.
8: Non, mais ça veut dire qu'ils sont là quand même et qu'il y a des choses qui se passent quand même. Et c'est peut-être un changement de modèle, en fait, de modèle ou de paradigme. Je ne sais pas bien l'utiliser ce mot, mais voilà.
6: Ben, moi, je pense que, alors, je ne sais pas si c'est la solution, mais je me dis que je pense que les gens devraient se réveiller quant à l'endormissement qu'on peut nous vendre sur sur les loisirs, les réseaux sociaux, etc. Mais enfin, en fait, j'ai l'impression que c'est pas, alors on va dire la culture globalement, mais en fait, c'est qu'il y a une volonté étatique très claire de casser en fait toute solidarité. Le planning familial a été en première ligne d'ailleurs de ces choix-là. Il y a une volonté étatique de privatisation et d'isoler en fait les gens dans leur misère, c'est-à-dire de casser tout ce qui peut rassembler les gens, que ce soit sur, d'un point de vue associatif ou pas, hein. Enfin, moi personnellement je vais en free party. La loi Riposte, elle est clairement faite pour ça, parce que si on se rassemble et qu'on réfléchit en dehors de ce qui, sans aller dans un discours conspirationniste ou quoi que ce soit, mais c'est juste que si les gens réfléchissent à comment on pourrait faire autrement, ils pourraient ne plus avoir envie de donner leur argent et ne plus avoir envie de donner, de faire de cadeaux aux ultra riches. Ils pourraient se rendre compte que finalement, c'est beaucoup. On pourrait retourner ça et que ce n'est pas les premiers coupables qu'on cite qui sont responsables de tout ça. Et du coup, je me dis peut-être aussi qu'il faudrait que ce soit un espèce d'essor citoyen, en fait. J'espère qu'un essor citoyen pourrait nous sortir de ça. J'espère que le fait que la situation climatique va peut-être réveiller les gens là-dessus. Mais j'ai l'impression que s'il n'y a pas un réveil citoyen, en fait, malheureusement, il n'y aura pas de changement dans le désengagement associatif. En tout cas, ça, c'est sûr. Enfin, pour moi, c'est sûr.
12: Au niveau rural, comment dire, le problème du monde rural, c'est aussi les transports un petit peu. Beaucoup de personnes sont en voiture individuelle et ce genre de choses. Et on a très peu de transports en commun qui sont mis en place et tout. Enfin, je vois les vallées de la Sorgue, les vallées un peu partout autour, le milieu de Sainte-Afrique. C'est quand même assez difficile de se déplacer pour certaines personnes âgées, pour certaines personnes qui sont en précarité ou quoi. Et en fait, si on veut réussir à attirer les gens des villes pour désengorger les villes et réussir au fur et à mesure de déconstruire les villes, ce qui serait normalement le projet idéal si on voudrait au niveau environnemental, même si on va dans l'autre sens au niveau économique, il y avait les études de la Sorbonne et Sciences Po avec Guillaume Faburel qui disaient comme quoi avec 30 à 50 000 personnes, on est autonome dans tous les domaines. Donc entre Sainte-Afrique, Millau et les villages autour, ça permettrait d'être autonome dans tous les domaines, que ce soit le recyclage, la métallurgie.
0: Je suis pas sûr qu'on soit à 30 000 personnes avec Millau, Sainte-Afrique.
12: Millau, Sainte-Afrique, on ne serait pas à peu près. Hein.
13: 65 000 la population du parc.
12: Carrément, et du coup, ça permettrait d'être autonome dans tous les domaines, un petit de matériaux, de matières premières et tout ça, avec tous les matériaux qui sont déjà utilisés, ça permettrait du recyclage. Après, le problème des portables, par exemple, pour le recyclage, c'est qu'on utilise des terres rares qui sont différentes selon les marques. Mais si les portables étaient normés sur un seul terre rare, quelle que soit la marque, ça permettrait de les recycler et d'éviter de continuer l'extraction qu'il y a dans certains pays qui sont désastreux. Et après, voilà, ça serait...
14: des possibilités comme des, ici on a une région très agricole avec beaucoup d'animaux et tout ça, faire des petits méthaniseurs pas comme celui qu'on a vu au-dessus de Saint-Rome-de-Tarn qui est industriel et qui fait n'importe, enfin qui est pas à la bonne échelle, et faire des petits méthaniseurs comme ils proposent Solagro et l'INRAE avec 3, 5, 7 exploitants pour faire des réseaux de transport en commun et avoir une énergie locale au niveau des carburants et pour la verrerie et pour la chauffe, pour les chauffes de choses importantes.
0: On sort du sujet.
14: On est parti sur l'environnement. Mais du coup, ça fait partie d'un tout, en fait. Ça fait partie d'un... donner envie de...
0: Là, on essaie de discuter des associations.
14: Non, mais carrément. Là, ça fait partie des assos, parce que c'est le genre de sujet dont on parle à la radio et aux chroniques et à différentes choses, quoi. Mais voilà, ça serait bien de réussir à promouvoir un peu ce genre de système.
5: Par rapport à ce que... Le milieu associatif est aussi une réponse justement pour cette jeunesse qu'on trouve un petit peu à marge du bourg-centre dont tu parles, où là, l'organisation associative, moi je connais des associations sportives qui vont en minibus chercher des jeunes, etc., qui les ramènent, qui font des actions dans les écoles, qui sont dans les écoles, hein, qui vont faire... qui interviennent dans les écoles. Donc, la vie associative, elle répond aussi à ce genre de problématiques. Donc, c'est pas tellement en dehors du sujet. Il s'agit simplement de rappeler que ces choses-là existent. Alors, tout est perfectible, on peut aller plus loin, il faut davantage de moyens, il faut intéresser davantage de gens, mais c'est effectivement, le milieu associatif peut être une réponse à ça.
0: Corinne, attends. Attends, s'il te plaît.
1: Oui, alors moi, je voudrais parler, effectivement, rebondir un petit peu sur ce que tu disais, Amélie, tout à l'heure, sur le changement fondamental de nos sociétés. Effectivement, on le sait tous, on est à un moment charnière dans nos sociétés modernes, où, effectivement, on est dans une totale schizophrénie entre ce qui est nécessaire et ce qui est fait. Et dans la réalité et sur le terrain avec des élus qui se battent, des associations qui se battent pour que ça se passe le mieux possible pour les citoyens. Moi, je voudrais parler d'inclusion. On parle d'inclusion. Moi, je suis handicapée. Ça fait très longtemps que je suis engagée dans le monde du handicap. Il y a des lois qui ne sont toujours pas passées. Donc, on parle là d'une population qui représente à peu près 15 à 20% de la population totale de notre pays. C'est-à-dire que plus on va avancer en âge, excuse-moi Isabelle, moi j'ai 63 ans, je ne me sens pas si jeune, mais plus on avance en âge et plus ce pourcentage va augmenter. D'accord ? Donc on ne prévoit absolument rien pour tout ça et toutes les associations qui existaient, même sur le Saint-Africain, pour accompagner des gens dans ce genre de difficultés, n'existent plus. Donc ça, cette pauvreté des territoires ruraux à ce niveau-là est une catastrophe pour tout le monde. Ce que je veux dire par là, c'est qu'on est dans une société aujourd'hui où le visage de l'inclusion est multiple. Et il faut arrêter de se voiler la face. Un besoin d'être reconnu, il vient de la base. Il vient des citoyens. C'est les citoyens qui se rassemblent et qui disent « nous, on a besoin de ça » et qui s'adressent en haut de la pyramide aux élus qui, à un moment donné, vont organiser, légiférer sur les besoins de ces citoyens-là. Moi, ça fait maintenant 30 ans que je vois le système médical glisser, s'effondrer, que je vois le système éducatif s'effondrer, que je vois le système culturel s'effondrer. Je suis désolée, que ce soit l'écologie, que ce soit les transports, que ce soit la communication, ça intéresse absolument toute la population, du plus jeune au plus âgé. Donc,
15: à nous, comment peut-on faire, nous tous, là, aujourd'hui, qu'est-ce qu'on peut organiser entre nous pour résister à tous ces leviers qui vont, en fait, qui ne servent qu'à une seule chose, c'est nous faire taire. Parce que finalement, ils légifèrent sur absolument toutes les règles, ils se saisissent de tous les besoins et ils réfléchissent à notre place sans jamais nous demander à nous, les citoyens de la base, quels sont nos vrais besoins. Et nos vrais besoins, c'est de communiquer et c'est d'échanger.
0: Voilà. Ben justement, on en est, le but de la radio, c'est ça. Le but de la radio, est-ce que c'est pas justement de tendre ses micros vers les gens qui ne parlent pas quand ils parlent et de les aider Je pense que c'est une des choses qu'on doit faire, qu'on peut faire, et on le dit. Mais c'est vrai qu'il n'y a pas encore forcément le réflexe de se dire cet outil, il est un peu à tout le monde et on peut y aller dedans et on peut les causer dans le poste sans forcément d'ailleurs s'engager complètement. Mais oui, c'est ça, la vie. Mais qu'on ait des. Moi, je crois que si nous, on a un pari à gagner, là, Radio Sainte-Afrique, c'est ça. C'est dire aux gens, mais poussez la porte. Et souvent, on leur a dit à des associations, ah bon, on peut venir parler? Ben oui, vous pouvez venir parler. Et on a beau le répéter, effectivement, il y a un petit blocage qui vient peut-être de l'entre-soi aussi, qui vient peut-être du fait que la radio, ça fait peur. Mais franchement, les gens qui viennent, en général, ils sont plutôt contents et ils reviennent. Donc je crois que ça fait partie de notre boulot et ça fait partie de sûrement de notre boulot de convaincre le milieu associatif que l'antenne doit être ouverte et qu'on peut faire des choses ensemble. Voilà.
12: Ouais, juste là où je voulais en venir avant par rapport à ces études et le fait que sur 30 à 50 000 personnes, l'autonomie et tout ça, c'est surtout qu'à 30 ou 50 000 au niveau démocratique, ben on peut avoir un poids qui est beaucoup plus important. Et du coup, au niveau associatif aussi, on peut avoir un poids qui est beaucoup plus important que sur une ville de 200 ou 500 000 habitants. Et du coup, c'est peut-être ça aussi qui fait qu'il y a ces choix politiques, parce que ça fait un peu plus peur, ce monde rural qui peut facilement avoir un poids important autour de lui, quoi, aussi. Après, c'est justement vers là qu'il faut qu'on aille, et c'est justement vers là qu'il va y avoir les solutions, quoi, en fait. Après, oui, maintenant, on a du mal à convaincre peut-être de rejoindre, de rallier, de venir dans ces milieux-là. Mais en tout cas, la qualité de vie sera plutôt de ce côté-là, quoi. Et l'engagement démocratique sera plus vers là qu'en allant s'entasser dans les villes, quoi.
6: Je voulais rebondir à ce que tu disais. Je pense qu'il y a vraiment une sensation. Alors, je ne sais plus c'est quoi le terme exact, mais... le sentiment de l'imposteur, voilà, c'est-à-dire que les gens en fait se disent que leur parole n'est pas plus valide que celle d'un autre, qu'ils ne sont pas qualifiés pour parler de sujets qui peuvent directement les concerner, ou alors même que dans ce monde méritocrate, en fait, se plaindre c'est quand même très mal vu, parler de ce qui dysfonctionne c'est quand même pas bien vu, on prend sur soi, on encaisse, on a la tête dans le guidon et c'est comme ça. En plus de cette sensation d'imposteur qu'on peut avoir, il y a aussi, je pense, on se plaint plus, on veut plus changer les choses. Enfin, je veux dire, là, même si ça a rien à voir, mais je veux dire, les lycéens se font casser la gueule, ça en dit très très long sur l'état général des services publics dont les radios font partie et dont et du milieu associatif, quoi. C'est-à-dire que si même des gamins de 15 ans se font étrangler par des CRS, qu'en est-il de l'aide qu'on peut apporter et de à quel point c'est important, quoi. Enfin,
0: qu'en est-il de l'aide qu'on peut apporter, justement? On peut apporter de
6: Mais peut-être que d'apporter une visibilité pourrait aider, et peut-être que de remobiliser les gens et de...
0: Oui, et pas forcément pour se plaindre aussi, pour donner des solutions et pour donner des... tout à l'heure, bon, je dis c'est un peu hors sujet mais c'est intéressant, donc ça c'est des choses qu'il faudrait aller dire à la radio peut-être.
16: C'est déjà fait.
0: Bon. Très bien, mais ça peut continuer.
10: Oui, on peut résumer par un slogan que j'ai trouvé là il y a peu de temps, je trouve très bien, c'est que l'avenir n'est pas ce qui va arriver, c'est ce que nous allons faire. Et ce serait quand même bien qu'on se mette ça dans le crâne et que les gens commencent à comprendre qu'effectivement, sans bouger, ben, il peut se passer le pire. En bougeant, c'est presque sûr qu'il peut se passer des choses tout à fait intéressantes. Mais il faudra lutter contre une corruption généralisée quand même dans nos sociétés, ça c'est clair. Il faut quand même, on a à tous les niveaux des démonstrations éclatantes. J'ai écouté mardi passé une émission de Mathieu Vidard très bonne sur France Inter, La Terre au Carré, où il parlait de la pêche industrielle avec deux personnes qui ont fait un livre très bien. Et ces deux personnes ont expliqué que cette pêche industrielle qui fait travailler 1% des pêcheurs, hein, des travailleurs, bon, ils ont des subventions de l'Europe qui sont pour eux, comme pour l'agriculture industrielle, complètement, mais ils ont... leur mode de fonctionnement, les grandes entreprises de pêche industrielle, de plus les bateaux, les chaluts, de plus de 33 mètres, leur budget de fonctionnement, ça tient à plus de 50% sur ces subventions européennes. Ce qui fait que c'est inutile de les interdire, il suffit d'éliminer ces subventions européennes. Et ça ferait retravailler les petits pêcheurs, ça redynamiserait complètement tout le secteur. Et je pense que sur beaucoup de domaines économiques et sociaux de production, il se passe exactement la même chose. Je parle de l'agriculture et d'autres systèmes. Et je pense que là-dessus, il y a quelque chose à creuser, il y a une réflexion à développer.
0: Bah nous, il va falloir surtout qu'on aille à la pêche aux auditeurs, mais elle ne sera pas industrielle. Est-ce qu'il y a d'autres intervenants? Sinon, on va demander peut-être à Guillaume une petite conclusion.
4: C'est bon. Vas-y. Non, mais alors, peut-être la conclusion, c'est revenir à finalement ce rôle essentiel que peut être une radio associative, c'est de se dire, une radio associative, c'est un révélateur de d'initiatives sur le territoire. Et effectivement, on est vraiment cette capacité à être des relais de l'information culturelle, économique, sociale, environnementale du territoire. Ça, c'est un rôle qui est hyper important. Donc ça nécessite que ceux qui font des choses sur le territoire pensent à se dire y a la radio qui va être un levier pour moi pour mettre en avant mon action. Ça oblige aussi la radio à aller à la rencontre de ces initiatives, mais c'est un élément important. Et puis la deuxième grande mission des radios associatives, c'est d'être un espace d'expression. Et on le voit, il y a plein de choses qui veulent s'exprimer, mais qu'il faut après, et c'est là où justement est la radio dans la structuration de tout ça et dans la mise en onde de ces expressions et de trouver des façons de le faire. Et je pense qu'il y a des choses à inventer, à imaginer pour conserver ce rôle-là qui est essentiel, qui contribue aussi à l'expression des courants de pensée, de la démocratie au sens large du terme. Et donc, voilà, je pense que jouer à la fois ce révélateur du territoire et cette remontée de ce que les gens pensent et de ce qu'ils donnent, je pense que ça donne un projet pour une radio associative qui est enthousiasmant, qui est parfois difficile à mener avec les moyens qu'on a, mais en tous les cas, on peut essayer de s'appuyer sur ces deux grandes directions-là pour avancer.
0: Bon, je vais remercier Guillaume et tout le monde, tous les gens qui ont participé, et puis vive la radio.
4: Merci.

0: 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Il est 17h à Paris, 15h en temps universel.
1: Charlotte de Rouen.
0: Dans l'enquête sur le vol Fly Dubai, les éléments confirment qu'il s'agit bien d'un acte terroriste. L'avion qui devait relier Tel Aviv a dû atterrir en urgence mercredi. Le copilote a utilisé la hache de secours du cockpit pour attaquer le commandant de bord. En Ukraine, les dernières frappes russes sur des ponts qui traversent Kiev ont semé la pagaille dans la capitale ukrainienne. Et la Russie évoque de nouvelles frappes d'ampleur à venir, invitant les diplomates étrangers à quitter la ville. Aux États-Unis, toujours beaucoup de questions après l'exécution ratée de Christa Pike, cette femme de 50 ans condamnée à mort qui a survécu à deux injections létales. Et puis nous serons en Indonésie à la fin de cette édition où deux îles sont apparues après des éruptions d'un volcan.
2: Non, Jonathan, je ne peux pas rester avec toi.
0: Le procureur général émérite.
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0: Pour qualifier ce qu'il s'est passé dans l'avion de Fly Dubai qui devait relier les Émirats arabes unis à Israël. L'appareil avait dû atterrir en urgence mercredi en Arabie Saoudite après que l'un des pilotes a agressé le commandant de bord. Les précisions de Marine de la Moissonnière.
3: D'après les premiers éléments de l'enquête, le copilote a utilisé la hache de secours du cockpit pour attaquer le pilote et prendre les commandes de l'avion, un acte terroriste selon le procureur général. D'après plusieurs médias internationaux, l'homme, un Omanais, avait été interdit de piloter des avions pour des raisons de sécurité par les autorités de Mascate. Elles estimaient qu'il s'était radicalisé en Syrie, le pays de sa mère. Après avoir quitté son employeur Omanair, il avait postulé auprès de la compagnie Emirates, qui n'avait pas voulu de lui. Il avait finalement rejoint Fly Dubai il y a quelques mois apparemment. L'homme est toujours détenu aux Émirats Arabes Unis, où l'enquête se poursuit pour éclaircir ses motivations et les circonstances exactes de l'attaque. Les investigations devront notamment établir si la compagnie Fly Dubai a procédé aux vérifications d'usage avant de l'embaucher. Autre question, comment un Omanais a-t-il pu se retrouver aux commandes d'un avion transportant des Israéliens alors que les deux pays sont en froid? Tel Aviv interdit de vol les pilotes originaires de pays qui n'ont pas de relations diplomatiques avec Israël.
0: Marine de la Moissonnière, des flammes s'élèvent sur le site du géant pétrolier saoudien Aramco qui se situe près de Riyad. On n'a pas plus d'informations pour le moment. Les autorités saoudiennes n'ont pas communiqué sur cet incendie en cours. Riyad qui soutient les autorités yéménites dans leur guerre contre les rebelles houthis. Ce samedi, de fortes explosions ont aussi été entendues dans la capitale yéménite, Sanaa, qui est contrôlée par les rebelles. Ils affirment que l'Arabie Saoudite a mené des raids sur la capitale aujourd'hui. 5 morts à Gaza dans une frappe israélienne la nuit dernière. 4 femmes figurent parmi les victimes. L'appartement visé a été touché par 2 missiles. Selon des médias israéliens, Ali Al-Hamoudi, le haut responsable du Hamas, le mouvement islamiste palestinien, a été visé. En Éthiopie, les forces des autorités rebelles quittent Mekele, la capitale du Tigré, alors que les troupes fédérales s'en approchent. Hier soir, une milice alliée au gouvernement fédéral a affirmé avoir pris le contrôle de l'aéroport.

0: L'aéroport de Mekele est situé à une dizaine de kilomètres de la ville. La Russie appelle une nouvelle fois les diplomates étrangers à quitter Kiev. Moscou annonce l'imminence de nouvelles frappes massives contre la capitale ukrainienne. Ces derniers jours, deux importants ponts ont été détruits à Kiev, entraînant de gigantesques embouteillages. C'est une nouvelle épreuve que doivent affronter les Ukrainiens, comme nous le raconte notre correspondante Emmanuelle Chaz.
1: À Kiev, le long des berges du Dnipro, la circulation est fortement perturbée. Le pont sud de la ville a été fermé suite à des frappes de drones russes, forçant ainsi les résidents des deux rives à emprunter d'autres ponts. Yevgen, un chauffeur de taxi de 64 ans, confie.
2: Le pont sud est fermé depuis ce matin. Ni le métro, ni les transports en commun ne fonctionnent. Tout est bloqué. C'est compliqué de se rendre d'une rive à l'autre. Mais si on veut circuler et que des attaques ont lieu à ce moment, il y aura de nombreuses victimes.
1: Ces frappes russes visent à paralyser les transports et les quelques 3 millions d'habitants de Kiev. Le maire Vitali Klitschko tire la sonnette d'alarme.
3: La capitale traverse une situation véritablement dramatique. Prétendre qu'il est possible de vivre normalement, comme en temps de paix, est malheureusement illusoire. Nous sommes désormais au bord du précipice.
1: Devant ce chaos qui vient s'ajouter aux frappes renouvelées sur le secteur énergétique, ceux des résidents qui le peuvent restent en télétravail avec de fréquentes descentes aux abris et d'autres s'organisent pour quitter la ville à l'approche de l'hiver. Emmanuelle Chaz, Kiev, RFI.
0: En Espagne, des dizaines de milliers de manifestants pour le droit au logement ont défilé dans les rues de Madrid, notamment ce samedi. Ils étaient 70 000 selon les autorités, 500 000 selon les organisateurs. Des rassemblements qui ont lieu un petit peu partout dans le pays et qui interviennent au lendemain du rejet par les députés de deux textes qui visaient à protéger davantage les locataires. Ce rejet par les députés, c'est donc un sérieux camouflet pour le Premier ministre socialiste Pedro Sanchez et ça relance les interrogations autour de la fin de son mandat et la convocation d'éventuelles élections anticipées. À Paris, des dizaines de milliers de personnes ont défilé également, mais pour la Gay Pride, l'événement qui devait initialement avoir lieu fin juin a été reporté pour cause de canicule. Drapeau arc-en-ciel en main, collier de fleurs autour du cou. Des milliers de personnes ont donc défilé pour défendre les droits des personnes LGBT. RFI, 11h06. 6 minutes à Washington, aux États-Unis. Elle n'est pas morte. Krista Pike, toujours inconsciente et sous ventilateur artificiel dans un hôpital de Nashville, dans l'État du Tennessee. Cette femme de 50 ans a survécu à deux injections létales. Ses avocats ont déposé plusieurs recours pour préserver les preuves et reconstituer le protocole médical qui a été suivi dans cette exécution et tenter de répondre à cette question, comment a-t-elle survécu malgré les deux injections qu'elle a reçues, Vincent Souriau?
4: Deux hypothèses principales. Un, ce que les médecins appellent une extravasion ou une infiltration lorsqu'une perfusion échoue et que le liquide se répand dans les tissus autour du point d'entrée au lieu de passer dans les veines et de rejoindre la circulation sanguine. Ce type de fuite peut survenir lorsque les vaisseaux sanguins d'un patient sont difficiles à piquer. Or, c'était le cas de Krista Pike qui souffrait d'une maladie du sang. Ses avocats ont relevé des cloques et des brûlures sur son bras gauche, ce qui semble accréditer cette théorie et pas moins de 7 tentatives de piqûre. Deux, un médicament périmé ou défaillant. Le Tennessee utilise du pentobarbital pour mettre à mort les prisonniers. C'est un sédatif puissant qui paralyse l'activité électrique du cerveau et lorsque les doses sont mortelles, entraîne un arrêt cardio-respiratoire. Mais les services pénitentiaires américains ne peuvent pas l'acheter dans le commerce et le font reproduire de manière artisanale en laboratoire. Certains experts n'excluent pas une erreur dans la composition de ce produit et de possibles séquelles à vie pour Krista Pike. Vincent Souriau, Washington RFI.
0: La Corée du Nord a lancé un missile balistique ce matin. Selon l'armée sud-coréenne, un tir qui a impliqué l'utilisation de l'intelligence artificielle selon Pyongyang. Ce nouveau tir intervient en tout cas en plein regain de tension entre les deux pays. En Indonésie, l'éruption d'un volcan pourrait bien être à l'origine de l'apparition de deux nouvelles îles. Les autorités ont annoncé avoir découvert deux nouvelles étendues de terre à proximité du volcan Anak Krakatoa. Son éruption début septembre avait entraîné la fermeture de nombreux aéroports. À Jakarta, les précisions de Léo Roussel.
5: Sur les images satellites, deux formations ressemblant à de petites îles sont désormais visibles près du volcan Anak Krakatoa. Selon le Centre indonésien de volcanologie et d'atténuation des risques géologiques, les deux nouvelles îles sont apparues après la série d'éruptions du volcan au début du mois de septembre. Situées à moins d'un kilomètre du volcan, les deux étendues de terre ne peuvent pourtant pas encore être qualifiées d'enfants ou de petits-enfants de l'Anak Krakatoa. Les autorités indonésiennes doivent d'abord vérifier s'il s'agit de sites d'émergence de matériaux volcaniques ou d'une accumulation de dépôts éruptifs. Si la nouvelle se confirme, ce serait la première fois depuis 1930 que l'Anak Krakatoa est à l'origine de nouvelles îles. En septembre, l'éruption du volcan avait causé d'importantes perturbations du trafic aérien et entraîné la disparition de 8 personnes, dont 5 journalistes qui couvraient l'événement depuis un bateau. Léo Roussel, Jakarta, RFI.
0: Du football ce soir en Ligue des Nations, l'Espagne, championne du monde, affronte la République tchèque. Coup d'envoi de cette rencontre à 18h45 en temps universel. En attendant, restez avec nous à l'écoute de la Radio du Monde. Tout de suite, vous retrouvez Sophie Torlotin et Elisabeth Lequéret pour tous les cinémas du monde.

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0: Mais le problème de cette violence, c'est qu'elle est sourde.
1: Camarades, résistons. 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

je quittais notre bonne vieille cité de Manhattan et arrivais sans encombre à New Bedford. C'était un samedi soir, au mois de décembre. Grande fut ma déception en y apprenant que le petit voilier qui assure le service avec Nantucket était déjà parti et qu'il n'y avait pas d'autre courrier avant le lundi.

Je m'étais mis dans l'idée d'embarquer sur un baleinier de Nantucket, pas sur un autre. Et cela parce que tout ce qui touche à la noble vieille île et à son port fameux respire une violence et un charme qui ont sur moi un pouvoir de séduction prodigieux. Que, dans ces dernières années, New Bedford eut gagné peu à peu et finalement conquis le monopole de la pêche à la baleine, que mon pauvre vieux Nantucket vint à présent fort loin derrière sa voisine en cette affaire, il n'en restait pas moins que Nantucket en était bel et bien le vrai berceau. L'authentique lieu d'origine était la tire de cette Carthage, l'historique endroit où avait été amenée à terre la première baleine américaine harponnée et tuée. Où donc, sinon à Nantucket, les tout premiers baleiniers aborigènes, les peaux-rouges, avaient-ils sauté dans leur pirogue pour donner la chasse au Léviathan ? Et de quel lieu, sinon de Nantucket, encore ? C'était donc élancé le premier audacieux petit sloop partant en mer à l'aventure, chargé de gros galets, à ce que rapporte l'histoire, avec lesquels on visait les baleines afin de mieux mesurer la portée et savoir quand elles se trouvaient assez près pour qu'on pût, du beau pré, risquer un jet de harpon.

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1: salut les pioupiou, c'est Radio Capitaine. Comment ça va cette semaine? Mais à présent, avec toute une nuit, une journée entière et encore une nuit à New Bedford avant que de pouvoir passer à mon port d'embarquement, la question se posait de savoir où manger et dormir pendant ce temps. Il faisait une nuit de mine assez peu rassurante. Ou plutôt, non, c'était une nuit franchement sombre et sinistre et cruellement froide. Je ne connaissais pas une âme dans ces lieux et, non sans angoisse, à coups de grappins répétés, j'avais sondé et visité le fond de mes poches pour n'en ramener que quelques rouges liards. Où que tu diriges tes pas, par conséquent, mon cher Ismaël, me disais-je planté au milieu d'une lugubre rue avec mon fourre-tout à l'épaule, tout en comparant les ténèbres du nord avec l'obscurité du sud, quel que soit donc le lieu où ta propre sagesse te conduira pour loger ce soir, il ne te reste, mon très cher Ismaël, qu'à surtout t'inquiéter du prix et ne pas faire le difficile. »

0: Saint-Sever du Moustier. Ils élèvent des vaches. Pour se distraire, son fils Jean se lance depuis peu dans des personnages en carton venus tout droit de son enfance à Mirepoix. Voilà une œuvre circassienne. Sur son fil, une œuvre sur le fil, voilà, hein, on espère qu'il ne va pas casser. Voilà. Alors, la mise à prix est à 10 euros pour cette œuvre de Jean Armengaud, un artiste qui ne cesse de monter, hein, sur son fil. 10 euros.
1: 12.
0: 12 euros par là, 12 euros.
1: Ah, c'est par 5, t'as pas précisé, hein.
0: Ah, excusez-moi, nous allons préciser les règles.
1: Donc c'est vraiment
0: nous allons monter de 5 euros en 5 euros car nous n'avons pas de monnaie. Voilà. Donc la mise à prix est à 10 euros. On peut faire une offre à 10 euros, mais il serait préférable de faire une offre à 15 euros, hein, voire 20 euros. Si on part en délit, ce serait quand même profitable pour tous.
1: 15 euros
0: devant pour madame, 15 euros une fois pour cette œuvre sur le fil de Jean Armengaud. 15 euros une fois, monsieur vient d'arriver, installez-vous, un habitué peut-être des lieux. 15 euros une fois, 15 euros deux fois. 15, j'éloigne le micro. 15 euros, 3 fois. Adjugé à la dame pull rouge devant, on peut l'applaudir. Merci, merci. On enchaîne tout de suite avec Artie Lydie, qui habite à Sète, mais elle est originaire de Sainte-Laye de Cernon, où elle possède toujours une maison de famille. Son travail, surtout à l'encre et à l'aquarelle, explore les matières et les formes. Un nu à l'encre. Non, oui, non. Je ne sais pas. Donc, reprenons un nu à l'encre encadré, s'il vous plaît. La mise à prix est à 10 euros. 10 euros pour ce nu à l'encre de Artie Lydie, artiste

0: deuxième œuvre peut-être de Lyri Artsy, détail d'une aile de papillon sur toile. La mise à prix est à 20 euros, vous pourrez l'encadrer vous-même. Laissez-vous pousser des ailes. Un papillon, un maripota de la physique, la mise à prix est à 20 euros. Vous pouvez lever la main. Non, oui, non. Oui, ah, un jeune homme qui va casser un cochon. Très bien, je vous conseille d'en parler avec vos parents. 50 euros, donc 50 euros. Ah, nous sommes en pleine discussion. Pour toute prochaine enchère. Voilà. Alors, nous enchaînons avec Bruno de la Bergerie des Artisans de Saint-Capravie. C'est dans.
1: Un descriptif.
0: Oui, attendez, je termine. Tourneur-sur-Bois. Il accueille dans sa grange expo-vente plusieurs artistes, créateurs, artisans. Une fois par an, il organise des rencontres pour apprendre et pratiquer l'art collectif. Le premier article est un tableau poisson en bois. Oui, c'est du bois. La mise à prix est à 10 euros.
2: Est-ce que c'est un poisson qui flotte?
0: Je pense, nous l'espérons. A priori, ce n'est pas de l'ébène, ça doit flotter. La mise à prix est à 10 euros. Non, si. Pour ce magnifique poisson en bois qui flotte sur le dos sûrement. Non, pas d'enchère.
3: Allez, 15 euros.
0: 15 euros.
4: Ah, tu vas ressortir de l'eau.
0: Un grand fil de famille. La mise à prix est à 10 euros également, 10 euros pour ce diptyque, voilà, un léger flottement dans la salle. Il faudrait peut-être amuser la lumière. impressionnant pour les producteurs. Voilà. Et voilà. C'est bon. Très bien. Nous enchaînons avec une œuvre de Benjamin Bergne, photographe, qui habite à Vabre-l'Abbaye, commune avoisinante. Donc deux grandes photos floues.
1: Flottantes.
0: Non, ce n'est pas. Alors, flou, sûrement le titre de ces photos. Là. Et donc mère, la mise à prix est à 20 euros à donc mère, cette photo ah.
3: mise à prix 20 euros
0: pour mère. 20 euros, 20 euros au fond pour cette œuvre. 20 euros une fois. 20 euros une fois et demi. 20 euros deux fois. 20 euros trois fois. Au jeune homme, et nous enchaînons avec une deuxième photo. Les montagnes de Benjamin Bergne. Voilà. La mise à prix est à 20 euros. 20 euros pour cette œuvre. 20 euros. Approchez, n'ayez pas peur, approchez, vous verrez mieux. Vous verrez mieux les œuvres. Et donc, voilà. Oui, vous pouvez passer au bar avant.
4: Moi, je crois à 20 euros.
0: 20 euros, madame, la veste bleue, 20 euros une fois, 20 euros deux fois. 20 euros et 3 fois. Cette œuvre de Cécile Blanche.

0: enchaînons tout de suite avec une œuvre de Annie Berthaud, plus frappée. Une œuvre de Annie Berthaud fut frappée par la muse de la broderie il y a 20 ans. Sous ses doigts agiles naissent des fleurs colorées, des personnages étranges et poétiques et des brebis se prélassant au pré. Une broderie montée en tableau, la mise à prix est à 35 euros pour cette œuvre originale, un travail exceptionnel, des heures et des heures, j'imagine. Voilà, la mise à prix est à 35 euros pour ce florilège de broderie. Oui.
1: C'est une question.
0: C'est une question.
2: J'achète.
0: À 35 euros. 35 euros une fois pour madame. 35 euros une fois. 35 euros deux fois. Non, 35 euros trois fois, tu fais. À la dame aux cheveux colorés. Merci, on peut l'applaudir. Bricolard Bernard, agile de ses mains, tourneur sur bois, nous offre pour cette vente de vieux dessins, comme il dit, deux portraits, Bowie et Lennon. Voilà, la mise à prix est à 10 euros pour ces deux portraits, Bowie et Lennon. Peut-être les connaissez-vous. Ils sont peut-être passés à la radio. Qui sait ? Je crois que ce sont des... enchaînons avec deux abstraits de dessins, sûrement de dessins abstraits de monsieur Bricolard. Voilà, la mise à prix est à 10 euros pour ces deux dessins.

0: 10 euros seulement. 10 euros. C'est figuratif hein, pour la
1: oui, salle. Oui.
0: Oui, 10 euros. 10 euros, monsieur, là-bas. 10 euros pour ces portraits abstraits. 10 euros une fois. 10 euros deux fois. 10 euros trois fois. On peut applaudir le monsieur. Bravo. Merci pour votre 10 dollars, votre générosité, votre soutien à Radio Sainte-Africaine. Nous enchaînons avec les œuvres de Delphine Kessal, portraitiste au pastel, et essentiellement inspirée par les peuples racines et soutiens, les associations qui défendent leurs droits et les restitutions de leurs terres. Elle a exposé ici et dans les salons internationaux, plusieurs.
1: Deux fois. Oui.
0: Non mais bon. Internationaux, donc un portrait au pastel encadré. La mise à prix est à 35 euros pour cette œuvre de Delphine Kessal. Alors, pour faire attention avec vos mains dans le fond. Ou alors les lever franchement. Voilà, ne soyez pas timide, allez-y. On est là pour soutenir une noble cause. Non. Oui, non. Un doute, peut-être. Très bien. Tant pis. Nous enchaînons avec une œuvre de Flora Campos. Très jeune artiste peintre, son avis particulier sur le corps des femmes ne laisse pas indifférent. Artiste à suivre. Un tableau de nu. La mise à prix est à 35 euros. 35 euros pour cet artiste. Ah! Une main se lève, 35 euros ici, 40 euros là. Chaud. Ils ont compris le principe. On peut sortir les mains des poches. 40 euros une fois. 45 euros ici. Aïe, aïe, aïe. 45 euros. 50 euros. Une fois. 50 euros. Deux fois. 50 euros. Trois fois. Adjugé. Ah, monsieur, bravo, on peut l'applaudir. Nous enchaînons avec Sandra de Beauherbert, réalise des collages à partir de magazines, créant un univers poétique et plein d'humour, comme la série d'oiseaux qu'on a pu voir.
2: Chute
0: qui est dessous.
1: On a perdu un candidat.
0: Bien une ouverture. Très bien, donc je reprends. Sandra de Beauherbert réalise des collages à partir de magazines créant un univers poétique et plein d'humour. Comme la série d'oiseaux qu'on a pu voir cet été au Moulin de Madame. Deux petits collages qui circulent parmi vous. La mise à prix est à 10 euros pour ces deux collages. 10 euros, une fois 15 euros derrière, 20 euros là-bas, 25 euros ici.

25 € une fois, 25 € deux fois, 25 € trois fois, jugé à la dame, à la veste verte. Merci de la folie, merci. Nous enchaînons avec une autre œuvre de Sandra de Boerder, un oiseau encadré. La mise à prix est à 15 €.

0: Très bien. Nous enchaînons avec. Est-il besoin de présenter André Debru ? La question se pose. Même ceux à qui ce nom ne dit rien le connaissent grâce à son troupeau de brebis. À l'Horace. Son Gavroche avenue Victor Hugo, sa statue de la Liberté, place de la Liberté, et je leur conseille une visite à son atelier au Coste-Gozon pour voir éléphants, girafes, rhinocéros, grandeur nature, sans oublier un obélix portant son dos.
1: Une voiture.
0: Sur son dos.
1: Une voiture.
0: Une voiture.
1: Faut imaginer l'obélix.
0: Donc voilà une œuvre prisée de André Debru, Femme qui marche, inspirée de Giacometti. La mise à prix est à 50 euros. 55, 60 euros. C'est un blasement. 60 euros, 65 euros, 70 euros, 75 euros. 80 euros. 90 euros. 95 euros. 100 euros, madame. 105 euros. 105 euros une fois, 105 euros deux fois, 110 euros, 115 euros, 115 euros, 120 euros, 125 euros. 125 euros une fois, 125 euros deux fois, 130 euros, 135 euros, 135 euros une fois, 135 euros deux fois, 140 euros. 145 euros, 150 euros, 155, 155 une fois, 155 deux fois, 160. 165 euros.
1: Une disqueuse.
0: 165 euros une fois. 170 euros. 175 euros. 175 euros une fois. 180 euros.
1: Ouais, de 10 en 10.
2: Ouais, on peut de 10 en 10.
0: 200 euros. Non, on en était où ?
2: 180.
0: 180 euros. 180 euros une fois. 180 euros deux fois. 180 euros. 3 fois, as-tu GA ? C'est qui GA ? Oh monsieur, à la chemise bleue. bleu. On peut l'applaudir. En noir et en couleur, en noir ou en couleur, Patrick Dumas nous raconte souvent des histoires d'outre-tombe où l'imaginaire et le réel se confondent. Sérigraphie, La Peste, mise à prix 50 euros.

0: 50 euros une fois. €50 deux fois. €50 trois fois, tu dis à monsieur. Monsieur à la veste verte, gris. Comme l'indique son nom d'artiste, Eddie Metallo Soudard travaille le fer, créant des animaux et des personnages à partir d'éléments récupérés. Il vit et travaille à Sept. Tête africaine, la mise à prix est à 45 euros. €45 pour cette œuvre de Eddie Metallo Soudard. Voilà, cet artiste. €45 une fois, €50 ici. €55, monsieur, au chapeau. €60, €65, €65 une fois, €65 deux fois, €65 trois fois à juger, monsieur. On peut l'appeler. François Fléchet explore dessins humoristiques, bandes dessinées, détournement de gravures anciennes. On a pu les voir l'an dernier au Tribunal des Arts. Peinture figurative ou gribouillis plus ou moins abstrait. Selon ses propres termes, une composition abstraite mise à prix à €15 de François Fléchet. €15 une fois au fond. €20, €25, €30, €35, €40, €50. €55. €55 une fois. €55. €60 au fond. €65. €65 une fois. €65 deux fois, €70 au fond, €70 une fois, €70 deux fois, €70 trois fois, jugé au monsieur au fond. On peut l'appeler. Une sérigraphie de François Fléchet, la mise à prix est à €20. Une ou deux? Ah, c'est la même.
1: Je sais pas, il y en a une qui a plus ou moins des crottes de nuit dessus. Il y en a qu'une. Il y en a qu'une.
2: Si quelqu'un l'a vu, on la vend deux fois.
0: D'accord. La mise à prix est à €20 pour cette sérigraphie.

hein, c'est dommage, il y en avait deux. Nous enchaînons avec Robert François, qui est un artiste singulier. Est un artiste singulier normal puisqu'il est c'est toi, frère du prince. Frère du peintre Pierre-François, il a commencé à créer des personnages en bois que son frère décorait. Puis il a continué fabriquant des scènes illustrant les chansons de Brassens et les textes de divers poètes. Il était comme son frère un grand ami d'Yves Rouquette. Une exposition lui sera consacrée à Sainte-Afrique l'année prochaine. Cette œuvre, Le Pont des Arts, une chanson de Brassens, mise à prix à 35 euros. 35 euros une fois, 40 euros une fois, 45 euros, 50 euros, 55 euros, 60 euros. Soixante-dix euros, soixante-quinze euros. C'est un coq. Intitulé, cette œuvre s'intitule Coq. La mise à prix est à 15 euros. Il ne fera pas deux. C'est un coq. Deux fois, 30 euros au fond.

0: 30 euros une fois. 30 euros deux fois. 30 euros trois fois à juger au monsieur Bon avec la doudoune. On vous l'a fait. Alliant récupération et esprit steampunk, Handicap Rix s'attaque aux petites et même toutes petites pièces métalliques, engrenages, boulons, mécanismes d'horlogerie, ressorts. Ses créations uniques et fascinantes sortent tout droit des films de SF.
1: Science-fiction.
0: Ah ouais. Science-fiction. Le pêcheur, c'est le titre de l'œuvre. Assemblage de pièces collées et trempées dans de la résine époxy. Ah.
1: C'est un pêcheur. C'est un coq.
0: Le prêcheur. Et non, le pêcheur. Donc, c'est toujours quand même bien un assemblage de pièces collées et trempées dans de la résine époxy. Alors, la résine époxy, non, on ne va pas faire un cours sur la résine. La mise à prix est à 50 euros. 50 euros pour cette œuvre d'une précision extrême. Oui. Oui. 50 euros pour monsieur. 50 euros. Deux fois. 50 euros, trois fois, on peut l'applaudir, il fait une affaire, monsieur. Yves Lebris, qui

Álvaro Janca, you are hipocresy. Excusez-moi. Donc, une vague en argent véritable, mis à 5 euros. 5 euros pour une petite vague, 5 euros une fois au fond. Madame, 15 euros font 15 euros une fois, 20 euros, 20 euros, 20 euros, 20 euros, une fois, 20 euros, une fois, 20 euros, deux fois, 20 euros, trois fois jugé à monsieur pour la petite bague. Passons à la grande vague, la mise à prix. Oui, on peut l'applaudir. Mise à prix de 5 euros pour la grande vague. 5 euros au fond, une fois. 5 euros. 10 euros. Madame, 10 euros, c'est bien, c'est bien. Oui, non, oui, non, non. Oui, oui, 15 euros, 15 euros, 15 euros, une fois. 20 euros, 20 euros pour madame, 20 euros, 20 euros, une fois. 20 euros, deux fois. 25 euros pour monsieur, 25 euros. 25 euros une fois. 25 euros. 25 euros deux fois. 25 euros trois fois à juger pour monsieur. Deux. Eh ben, ça promet. Il a les moyens. Nous enchaînons avec une œuvre de Bernard Mandin qui est dans la salle. Ah, il était dans la salle. Il se définit comme un artiste feignant et opportuniste. Et bravo. En ce sens qu'il utilise surtout des matériaux travaillés par d'autres ou par la nature. Fer, bois flotté et autres rebuts. Ainsi que ses petits dessins réalisés pendant des réunions. Il a exposé au Tribunal des Arts, au Moulin de Madame et ailleurs. Petit totem en palmier et bois flotté. La mise à prix est à 35 euros pour cette œuvre. Petit totem en palmier et bois flotté. Mise à prix à 35 euros.

Oui? Non. Bon. Non. Non. Et nous enchaînons avec un oiseau en fer.

0: peut essayer de le faire voler. La mise à prix est à 40 euros. Tout de même. Hein. 40 euros pour madame, 40 euros. 45 euros ici. 45 euros. 45 euros. Allez, 50 euros. Voilà, c'est ça qu'on veut. 50 euros. Oui, oui, une question. Ah, 55 euros. 55 euros pour madame. 55 euros. 55 euros une fois. 55 euros deux fois. Ah, 60 euros. 60 euros une fois. 60 euros deux fois. 60 plus 5. 65 euros. Aïe. 65 euros une fois. 65 euros. Deux fois, 70 euros, une fois, 70 euros, une fois, 70 euros, une fois, ça fait trois fois, 65 euros, deux fois,
1: 70.
2: Ah, tu gères 20 euros,
0: 70 euros, trois fois, 75 euros, il renchérit sur lui-même. Ouais. 75 euros, là. 75 euros, une fois. 75 euros, deux fois. 75 euros, trois fois. Adjugé, on peut l'applaudir. Dessin fétiche de Bernard Mondin qui est là. Bernard, ça va bien, hein? Excusez-moi. Un dessin fétiche, la mise à prix est à 15 euros. 15 euros pour les petites bourses, les moyen, voilà. Donc, 15 euros pour cette œuvre, dessin fétiche de Bernard Mondet. Oui, 15 euros. 20 euros pour madame. Monsieur, 35, 40.

0: applaudit. Bravo. Très bien, nous passons à Bruno Romera de l'atelier de la Coutarier, tout là-bas. Musicien et potier, enfin potier et musicien, voilà. De talent, bah c'est écrit de talent. Ah, c'est musicien et potier de talent. Bruno est passé à l'art de plein et nous offre des nouvelles surprises. Deux plateaux de verre peint cassé, non, carré. Courez, les gars. Deux plateaux de verre peint carré. La mise à prix est à 35 euros. Voilà. C'est deux plateaux carrés en verre peint.
1: Je ne suis pas trompée, hein.
2: Non, ils sont carrés.
0: Ah, excusez-moi, la mise à prix est à 35 euros et de 35 euros, ils sont assortis. Hein.
1: Ils peuvent s'enfiler.
0: Effectivement, ils peuvent s'enfiler. Comme c'est pratique. Ce n'est pas que de l'art, c'est pratique. Et non, donc nous enchaînons avec un plateau vert.
2: Maintenant,
0: un plateau en vert.
2: Oui.
0: Il est vert ?
2: Il est vert.
0: Il est vert.
2: Bleu vert.
0: Ah non, il y a écrit rouge. Un plateau en vert, peint, rectangulaire, rouge. La mise à prix est à 20 euros. 20 euros. Madame à la veste rouge a sorti au plateau. Ah, oui, elle a du rouge aussi. 25 euros pour madame. 25 euros pour ce plateau rouge en vert. Et non, vert en rouge. Donc, voilà. 25 euros. 25 euros une fois. 25 euros une fois. 25 euros. Et je ferme. 25 euros deux fois. 25 euros trois fois. Pour la juger à madame. Voilà. Et on enchaîne avec un plateau.
2: En vert.
0: En vert.
2: Bleu.
0: Bleu, bleu.
3: Bleu.
0: La mise à prix est à 20 euros, il est un peu plus petit que le précédent.
1: Non.
0: Non. Et il n'est pas assorti à la veste de madame, mais elle en chérit quand même, c'est sportif. Voilà, c'est ça qu'on veut, 20 euros. 20 euros pour madame, 25 euros pour madame.
2: C'est assorti.
0: C'est 30 euros, c'est un sort. Ouais, c'est camailleux. Et 35 euros, 35 euros, 35 euros, 35 euros une fois. 35 euros deux fois. 35 euros. C'est beau, c'est beau. Et des ateliers de la Coutarier également, Céline Trémolière nous propose, connue pour ses bijoux en laiton d'une créativité est sans cesse renouvelée. Elle nous propose deux bracelets, 15 euros chacun.
3: Le premier.
0: Mise. Pour voir lequel on commence par quoi.
4: C'est les mêmes.
0: Ils sont pareils.
1: Oui, c'est les mêmes.
0: Ok, c'est les mêmes. Donc, la mise à prix est à 15 euros pour ce magnifique bracelet. 15 euros. Une fois. Okay, 20 euros ici, 20 euros, 25 euros là, 30 euros là-bas, il y en aura un autre, 40 euros, 45 euros, les enchères s'envolent, 45 euros une fois. 45 euros deux fois. 45 euros trois fois jugé. Merci, on peut l'applaudir, bravo. Et donc, nous reprenons avec deux bracelets, dont un a été vendu à la dame au fond. La mise à prix est à 15 euros. 15 euros ici, 20 euros là-bas, 25 euros monsieur, 25 euros monsieur, 30 euros madame, 30 euros une fois, 30 euros deux fois. 30 euros, 3 fois jugé à la dame au bracelet rouge. Ah, merci, ma plein. Mon pantalon vert, voilà, merci, on peut l'applaudir. Merci, merci. Et on enchaîne avec. Waouh, c'est fort. On enchaîne avec une œuvre, un collier en laiton de. Non, non, c'est pas. Non, oui, si, il y en a. Partiellement en laiton. Un collier de Céline Trémolière, la mise à prix est à 10 euros pour ce collier, 10 euros, madame au fond, 10 euros, une fois.

0: Ah, monsieur, oui, question. Une observation. Allez, 15 euros donc, 15 euros pour ce collier, 20 euros madame, mais oui, il ne faut pas se laisser faire. 20 euros pour ce collier, 20 euros. 20 euros. Ah, 25 euros, monsieur. 25 euros. 25 euros. 25 euros une fois. 30 euros. 35 euros. 35 euros. 35 euros une fois. 35 euros une fois. 35 euros deux fois. Donc vous arrangerez à la 40 euros, voilà. Bagarre, ah ça va se crêper le chignon là, c'est sûr. 40 euros une fois, 40 euros deux fois, 40 euros trois fois, GG, bravo, bravo, bravo. Et on enchaîne avec la dernière pièce de Céline Trémolière, un pendentif en pierre. Voilà. Okay. Non, mais une pierre. Ah, c'est bon, moi, je suis dans la maçonnerie. Voilà. Donc, la mise à prix, t'as 20 euros pour cette magnifique pierre. Ce pendentif en pierre, excusez-moi. Ce pendentif en pierre. La mise à prix, t'as 20 euros. 20 euros, monsieur. 20 euros une fois. 20 euros une fois. 20 euros deux fois. 20 euros deux fois. 20 euros trois fois pour monsieur, bravo. Merci beaucoup. Nous enchaînons avec Thierry Vergély, photo. C'est ça. Thierry Vergély, photographe animalier. C'est fixé comme règle de ne jamais approcher un terrier ou un nid, de ne jamais occasionner de dérangement aux animaux, ce qui ne donne que plus de valeur à ces clichés. Donc deux photographies encadrées, un écureuil et une chouette. Nous commençons avec l'écureuil. La mise à prix est à 20 euros pour cet écureuil encadré. 20 euros font une fois, 20 euros pour madame. Très beau spécimen à la queue touffue. Ça va dire ça, mais... 20 euros, 25 euros, monsieur, 25 euros, 30 euros, madame.
1: 'es toujours à l'écureuil, là.
2: Bah oui.
3: Oui.
1: Parce que passe la chouette.
2: Ah oui.
4: Pardon, excusez-moi. Pardon.
0: Oh là là,
4: c'est vrai qu'elle est, elle est très rapide, cette vente aux enchères. Alors.
0: Bon, donc l'écureuil, on en était à 25 euros.
2: 30 euros.
0: 30 euros, madame, l'écureuil. 30 euros une fois. 30 euros deux fois. 30 euros trois fois pour ce magnifique spécimen. Oui. Magnifique, très bien, très belle enchère. Très sportif, voilà. Et nous enchaînons avec une chouette, chouette. La mise à prix est à 20 euros et à, également pour cette, ce beau. Oui. 20 euros, madame. 20 euros. 25 euros, madame. 20, 30 euros. 35 euros. Ah, 35 euros, le bon jeune homme. Bien. 35 euros une fois. 35 euros deux fois. 35 euros trois fois. Bravo, on peut l'applaudir. Bon, peu de sérieux, s'il vous plaît. Léa Fayard de Bandelove, elle est très motivée par le recyclage de toutes les matières et nous offre une linogravure. Une linogravure mise à prix. Donc une linogravure, la mise à prix est à 35 euros pour cette linogravure encadrée de Léa Fayard. C'est Fayard. Ça, je ne sais pas, ça a été raturé. Ça. Ah, bonjour, 35 euros une fois, madame. À choper les crampes. Elle n'est pas dans, elle n'est pas dans le bon sens. Voilà.
2: Si, c'est comme ça, je pensais. Non, c'est ça.
3: Voilà.
0: Ah oui, c'est parce que la, la petite ficelle, c'est pour mettre le clou.
5: Oui,
0: c'est compris. Parce que là, on aimerait bien que ça s'envole. Je rappelle que c'est la dernière œuvre de notre vente. Nous allons peut-être remettre en vente ce qui n'est pas parti au premier tour. Hein. Voilà. Donc, 35 euros. Madame avait levé la main, je ne l'ai pas vue. Elle a failli choper une trempe. On a fait le tableau. Vous êtes toujours intéressé. Voilà. Ah, 40 euros, voilà. Parce que dans le bon sens, évidemment, ça marche mieux. Hein? 40 euros, madame. Allez, 45. 45 euros. 45 euros. Une fois. Allez. Allez. 45 euros deux fois.
2: Et voilà.
0: 50 balles, 50 euros, oui. C'est chaud. Est-ce qu'on pourrait avoir à boire quelque chose? 50 euros pour cette. 55 euros pour cette magnifique linogravure. 55 euros une fois. 55 euros. Deux fois, 55 euros, trois fois jugé à la dame au bon canal, on va applaudir fort, bravo, et si c'est terminé. le tour, vous êtes chaud. Une autre, une autre. Moi aussi. C'est bien, restons solennels, donc on reprend.
2: On peut laisser le deuxième tour.
0: Alors, nous reprenons avec Artsy. Lydie Artsy. Au revoir. Au revoir. Merci. Cavita 7, mérite originaire de Sainte-Lavie de Cernan, où elle possède toujours une maison. Son travail sur soie l'encre et à l'aquarelle explore les matières et les formes. Nous, nu à l'encre, encadré, la mise à prix est à 10 euros pour ce nu à l'encre. 10 euros, monsieur, avec le t-shirt de Radio Saint-Patrick. 10 euros pour ce nu à l'encre. Dix euros une fois, dix euros deux fois, dix euros trois fois, jugé. Bravo, on peut l'applaudir, il soutient son emploi. C'est bien, il faut se donner. Voilà, et nous enchaînons avec un détail d'une aile de papillon sur toile encadrée sur carton. La mise à prix est à 20 euros. De quoi ? C'est du vrai carton recyclé. Super. Et la mise à prix est à 20 euros pour cette toile que vous pourrez encadrer vous-même. Vous pouvez tirer une petite aile de papillon. Ouais, 20 euros là. 20 euros pour cette aile de papillon. 20 euros. Allez. 20 euros une fois. 20 euros une fois et demi. 20 euros deux fois. Si, vas-y. Voilà, c'est ça qu'on veut. 25 euros, oui. C'est le monsieur, c'est le monsieur qui défiscalise. Allez, la passe. Voilà, donc 25 euros une fois. 25 euros deux fois. Attention, elle va s'envoler. 25 euros trois fois. Adjugé pour monsieur à la doudoune. On peut l'applaudir. C'est un grand mécène. Merci à lui pour nous. Ah, le poisson.
4: C'était pas ça ?
1: Je me suis trompée.
0: C'est le poisson qui flotte là-bas.
1: Ah non, mais il est vendu.
0: Ah oui ?
1: Il a pas été vendu.
0: Il est bien vendu ? Qui l'a acheté ? Allez, parfait.
1: Ah, mais c'est vous ?
0: Ah, c'est vous. Avec mes thunes en plus. Un poisson qui flotte, malheur. Bon, on se reprend. Donc,
1: sur le poisson, elle parle.
0: Elle veut le poisson ? Ah ouais, mais là, tu t'arranges avec Alex, elle au bar. Bon, bref, deux portraits en bois. Le poisson a été vendu, hein. A été acquis. Deux portraits en bois qui se répondent sur un dialogue. Voilà, sans langue de bois. Voilà, ce serait la mise à prix à 10 euros, excusez-moi. 10 euros. 10 euros. Deux fois. 15, 10, 15, 20, 20 balles. Allez, 20 euros. Qui 20 euros, madame. 25 euros, madame. C'est sport. 25. Ah, 30 euros, oui. Oui. Oui, c'est ça qu'on veut, oui. Voilà. 40 euros. C'est pas ça. Ah, c'est bon, on est plus à ça près, là. 35 ou... Allez, 35, bon, il lâche rien, on en a bien, quand même. 35, c'est quand même du bois. Ah là, c'est ça qu'on veut, 40 euros, 40 euros. 40 euros pour ce diptyque de portrait sans langue de bois. 40 euros une fois. 40 euros deux fois. Allez, 45 euros. 45 euros une fois. 45 euros deux fois. 45 euros. Attention, le marteau en bois va tomber sur le morceau de bois, sur la table de bois. Adjugé à monsieur à la magnifique chemise. Également, oui. Il défiscalise aussi. On en était où? Alors, un masque de Cécile Blanche, conteuse, artiste locale aux œuvres protéiformes. Ces masques s'inspirent de ses passions pour les peuples premiers. Le masque. La mise à prix est à 20 euros, excusez-moi. 20 euros.
3: J'ai une question.
0: Oui.
3: Flora Campos, ça a été vendu? Tout? Flora Campos et Sandra, tout a été
0: Flora
3: vendu.
0: Flora Campos, le nu, il a été vendu, oui.
3: Et l'autre, Sandra de Bonheur, oui.
0: De Bonheur, non, je crois qu'il y en reste. Vous pouvez rester.
3: Rojo.
0: Donc, Delphine Kessial, portraitiste au pastel, est un voilà, c'est un portrait, donc. Fallait écouter la première fois. Bon. Un portrait au pastel encadré. Ah, encadré, la mise à prix est à 35 euros, excusez-moi. 35 euros, madame. Ici. 45 euros. Quarante-cinq euros. Il est encadré. 45 euros une fois. Il y en a, ils les ont achetés, c'était pas encadré. 45 euros. Non, mais si après, il y en a, ils aiment bien encadrer eux-mêmes aussi. Hein. 45 euros deux fois. 50 euros. Voilà. Ça. 55 euros. 55 euros une fois. 55 euros deux fois. 55 euros. 60 euros. Une fois. 65 euros. 65 euros une fois, 65 euros deux fois, 65 euros deux fois et demi, 65 euros trois fois jugé à madame, on peut l'applaudir, magnifique, magnifique. Ah, là, ils sont chauds. Hein. Sandra de Boerder, il reste.
1: L'oiseau.
0: Il est encadré également. Sandra de Boerder réalise des collages à partir de magazines, créant un univers poétique et plein d'humour. Comme la série d'oiseaux qu'on a pu voir cet été au Moulin de Madame. Donc fait partie sûrement, peut-être, j'imagine, cette œuvre. C'est un oiseau encadré. Ah, la mise à prix est à 15 euros, excusez-moi. 15 euros, madame. 15 euros, vous pourrez libérer l'oiseau. 20 euros, monsieur. 25 euros, madame. 25 euros. 25 euros. Une fois. 25 euros. Je demande, je suis vilain. Attention. 30 euros, monsieur. 30 euros. Une fois. 30 euros, deux fois. 30 euros, trois fois adjugé au monsieur à la doudoune.
4: Et ça, non ?
0: Si on dit pas ça, on dit 7 heures. Monsieur est intéressé, alors, parce que là, il y a... Donc, nous sommes perdus dans nos notes, hein. Enfin, moi.
1: François Fléché. Sérigraphie de François Fléché.
0: Oui, c'est bon. Oui, donc, une sérigraphie de François Fléché. La mise à prix est à 20 euros. Voilà. 20 euros et il y en a une deuxième. 20 euros pour 20 euros pour cette sérigraphie unique. La numéro 3. La mise à prix est à 20 euros pour cette fois. 20 euros, monsieur, voilà, c'est ça qu'on veut. 20 euros, monsieur. 20 euros. 20 euros une fois. 20 euros deux fois. 20 euros trois fois. Jugé à monsieur qui rentre. et une deuxième sérigraphie unique de François Fréché.
5: Elle n'est pas déjà vendue ?
0: Il y en a deux. C'est pas un gros, c'est un. Hein. Doucement, hein. Donc, une deuxième sérigraphie unique de François Fléché. La mise à prix est à 20 euros. 20 euros. Même ceux qui viennent d'arriver peuvent enchérir. Voilà, je vois madame lève la main. Voilà, c'est exactement le même.
4: Tu l'as fait repasser ou pas? Tu l'as fait repasser? Tout le monde l'a vu?
0: Jamais. Bon. Ok, non, oui, quelqu'un. Très bien, nous enchaînons.
4: Un totem de Bernard Mandin. Ah, on a oublié les dessins de Lennon et...
0: Ah oui.
4: Bon, pas grave, on va faire celui-là.
0: Bernard Mandin, c'est ça ?
6: Oui.
0: La mise à prix de ce... ce totem... en palmier et bois flotté à 35 euros. 35 euros pour ce totem. Non. Ah, voilà, c'est ça. Oui, bah oui, quand même. Donc voilà, 35 euros une fois. 35 euros deux fois. 40 euros, oui. 40 euros une fois. 40 euros deux fois. 40 euros trois fois. Adjugé. Madame Audinette, on peut l'applaudir. Voilà. Voilà. Donc nous mettons en vente ce marteau à carrelage. Ah! Oui, monsieur, ben, j'étais encore. Oui, qu'est-ce qui vous ferait plaisir?
7: Le t-shirt Prado Santa, là-haut. T-shirt.
8: Il reste deux plateaux en verre, je ne le vends
0: pas. Non.
8: Celui-là a été vendu.
9: Patrick Dumas.
0: Patrick Dumas, ça a été vendu.
8: Il a été vendu.
4: Ah. Ouais. Désolé.
0: Donc un diptyque de...
8: Les deux derniers trucs ?
0: Non, pas truc, dernières heures. Amélie, Amélie, on est fatiguée, je comprends. Mais... Donc Bruno Romera, musicien et potier de talent. Il est passé au vert. Donc, des deux plateaux carrés. Hein, donc, ah, excusez-moi, ils sont à 35 euros la paire. Les deux. Ils s'empilent. Deux plateaux en vert assortis. On les a pris à 35 euros. Thank you. Surf Radio Sainte-Afrique. Voilà, la mise à prix est à... Combien coûte ? Combien on les vend, combien on les vend les t-shirts radio ?
7: 15 euros.
0: Ah, c'est pas...
7: 10 euros.
0: La mise à prix est à 100 euros. Refaites votre garde-robe, nous en avons plusieurs. Non, allez, la mise à prix est à 10 euros parce qu'on n'est pas bégueule.
4: C'est quoi la
0: mise à prix ? Le t-shirt radio Sainte-Afrique.
4: Ah,
0: très peu servi. Voilà, un t-shirt Radio Sainte-Afrique rouge et blanc, très saillant. La mise à prix est à 10 euros.
7: Une grande taille, apparemment. Une taille.
0: Il n'y a pas de taille.
7: Taille unique.
0: Taille unique.
8: C'est du L.
0: C'est du L. Non, mais on a du M aussi. On a du S,
4: on a des verres,
0: voilà,
4: on a des
0: bon, voilà. Bon, sinon, c'était super. Voilà. Le bar reste ouvert. Il y a à manger. Vous pouvez vous applaudir car l'ensemble des œuvres, quasi l'ensemble des œuvres a été vendu. On remercie très chaleureusement Radio Sainte-Afrique de nous égayer les tympans tout au long de l'année, hein, voilà, de rester libre, unique, et nous vous souhaitons une très agréable soirée. Nous avons de nombreuses surprises à suivre, des concerts, voilà. Et vous pouvez aller payer les œuvres que vous venez d'acheter, d'acquérir. Nous prenons, voilà, la caissière et... si vous avez des questions, je reste à votre disposition. Bien.
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3: Ce n'est pas...

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0: C'est le début du commencement.
1: Alors, moi, mon retour voix, c'est trop fort. Il y a comme un petit truc électrique.
2: Aïe!
3: Attends, je vais changer de position.
1: Nawo. Nawo. Là, c'est bien. Merci.
3: Avec plaisir.
4: Tu peux me muter, s'il te plaît?
0: Les gonies.

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0: Merci. C'est ta taille. C'est ta taille, ça va. Il y a un dernier mot à dire. Tu as quelque chose à dire? Donc, merci à Dalia. Comme on dit, le vrai bonheur se vit dans le partage. S'il y a quelqu'un qui a un mot, un slam et une parole positive pour nous, pour la radio, pour Saint-Afrique, pour l'Aveyron, pour le monde, et le micro sera ouvert deux petites minutes. Yes, I. Donc voilà, merci Dalia.
1: Yeah.

Donc, c'est la petite dernière. J'aime toujours finir là-dessus, puisque c'est notre seul espoir, les enfants. Yes, I.

0: Yes, I. Merci, merci. Merci. C'était le frère Man. On se connaît depuis que la vie était belle. Jusqu'à la vie est toujours belle. Hein? Donc, merci, Man, pour ce moment de partage.
1: Merci.
0: La Marlette. Marlette au Doumdoum, au Koné et au Djembe. Merci, Marlette. En tout cas, merci pour votre déplacement. Ce n'est que le début du commencement. Nous, on est venus juste chauffer la scène. Sinon, le vrai, là, arrive. Ah oui, ça, c'est le début du commencement. On a chauffé, on a tout mis bien, chauffé les câbles, les micros et tout, pour accueillir encore les vrais.

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On est presque à domicile. On est les Captain Fuzz and the Fast Six.

0: Et à toutes les cuves à pisse. Oh, ça va? Ouais? 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Léo, est-ce que tu peux mettre un peu de guitare de Flo chez Louis?
1: Genre beaucoup, beaucoup.
0: Et rien pour Gaël et rien pour moi.
1: Juste plein, voilà.

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0: Est-ce que tu peux nous remonter les deux guitares un peu, s'il te plaît, pour Louis ? Donc ma guitare à moi, Ja, la guitare à Flo, Flo, et pas la basse de Guy. Guy ?
1: N'hésitez pas à vous rapprocher aussi, on vous voit pas avec la lumière.
0: Ouais, il y a comme un trou là.
1: Merci.
0: Ouais, un peu moins d'un trou.
1: Là, on vous voit.

0: Comme l'atteste le clic clic à la fin, cette chanson s'appelait Tut Tut. Plus de drogue pour ce mec.
1: Jamais. Juste la légale.
0: C'est de la drogue. Bon, le truc, c'est que je sais pas quoi dire, donc c'est relou, quoi.

0: Celle-là ne s'appelait pas Tut-Tut.
1: C'est bien là ?
0: C'est bien là ? Vous avez aussi chaud que nous ? Parce que nous, on est comme la qualité, nous.
2: Il fait chaud en octobre, ça va.
0: Fallait pas mettre le pyjama en polaire aussi.
2: Je suis l'astreinte, c'est ma tenue de travail. Vive la CGT.

0: Ben voilà, c'était la dernière. Je sais que je suis pas crédible. On va faire une chanson qui s'appelle Will of Beer.
1: J'espère que tout le monde a une bière.
0: Ouais, allez, faites marcher Radio Larzac, là. Allez boire des bières. Sinon, on fait une pause, comme ça vous aurez le temps. Pas de pause, allez, allez. Mais allez, prenez des bières. Hein. Voilà, c'est la pause forcée. Allez, prendre des bières.

0: Voilà. Allez, c'est du si bémol.
1: Attends, c'est du si bémol, on va essayer d'être dessus.
0: Je crois qu'il y en a une après en fa dièse.
1: On est sur laquelle là? C'est moi.
0: Il vous plaît son micro d'animal? Non, pull up, c'est beaucoup trop lent. On fait pas des slow, hein.
1: C'est trop lent.

0: Vous nous gardez ? Allez, d'accord. Bon, la prochaine fois, on sera payé, d'accord ? C'est un plaisir.
1: C'est quoi la prochaine ?
2: C'est yaourt.
0: Yaourt.

0: Ouais, mais t'es super bon public, en fait, toi. Bon, ben voilà. Bonsoir. Ah, mais vous étiez si nombreux là ? On ne voit pas les spots là.
1: Tu sais qu'on ne voit pas les gens ?
0: Il y en a 4. Ah, 1, ah, 5, 6, 7.
2: Qui est mieux ?
0: Oh !

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peu près, on arrive au Fa dièse. On arrive au Fa dièse, et le Fa dièse, c'est pas loin d'être la dernière. Ben, oui, mais il se trouve que c'est comme ça, en fait.

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0: Surtout moi.
1: Énorme.
0: Bon, mais voilà, c'était Captain Fuzz and the Fantastics. Non, c'était parce qu'on vient de finir, en fait. C'était la dernière, là. Sauf si vous en vouliez d'autres, mais avant que vous en vouliez d'autres... Ouais, du coup, on va vous en refaire comme on a déjà fait, parce qu'on a que ça. Ah, il est faux. Ah, il est faux. C'est ça. Ouais, moi, j'ai pas de pédale, du coup, ça marche.

0: circunstância. Bon, comme on est un peu dyslexique, cette chanson, on voulait l'appeler ACAB, on l'a appelée ABAC.
1: Est-ce que vous êtes chaud?
2: Et ACAB quand même!
1: Est-ce que vous êtes chaud?

0: Bon, vous voulez vous calmer, on le sent là. Non, vous êtes beaucoup trop excités comme des enfants juste avant d'aller au lit.
1: Ok, bon, bah c'est pas le moment. Là. Non, t'inquiète, une autre fois.
0: Ben, ils auraient dû être là, on les aurait boostés là. Enfin.
2: On en a un pour le quota de lycée.
1: Quoi ?
2: Qu'est-ce
1: que t'as dit ?
3: On en a un pour le quota.
0: Bon, lui, ça fait 20 ans qu'il a arrêté l'école, il en a que 18, mais bon.
1: Allez, Miles.
0: Allez, la dernière. Elle a un texte très très profond. Avec à peu près zéro mot.

0: On vous aurait bien vendu des disques, mais on n'en a pas.
1: Merci. C'était Captain Fuzz and the Fantastic.
0: Il n'y a pas eu de pogo, on continue pas.
1: Merci Radio Saint-Taf, merci Saint-Taf tout court, merci tout le monde. On vous aime.
2: Non, je suis désolé, mais là c'est terminé, malheureusement. 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